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2: Oui, effectivement faut nous dire yon équipe Brésil lui-même qui paraît avec 4-4-2, yon joue 4-4-2 et classique et tandis que n'a regardé équipe haïtienne lui-même qui joue 5-4-1. Voilà. Haïti qui vraiment et bra jouer à la défensive. Là regardez, il y a gagné vraiment du équipe Brésil là composé comme ça, il y a gagné Bikin en goal et puis il y a gagné Danilo. 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
2: 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défensif qui offensif mais li encore bonnet nous va suivre si entraîneur lui-même si le bagage yo mêlé s'il pas va changer non le schéma d'accordion 4-3-3 ou bien 5-3-2 bah c'est li capable li gagne 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
1: 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La vraiment très défensive et arriver faire un contre-attaque sur Brésil il prend presque mission impossible. Oui ça me dit moi même c'est mission impossible moi juger. Brésil va découvrir. Brésil quand pas quatre défense c'est bien vague là derrière. Bon elle a fait cinéma. Il prend pas 4-2-3-1. Pendant que 4-2-3-1, nous connaît très bien que Casemiro lui-même son milieu défensif lié. Il est au 5e grand défenseur campé derrière. L'autre à droite là, ou gen Danilo, ou gen Marquinhos, ou gen Gabriel, ou gen Santos, c'est des défenseurs dominos qui campé derrière là. Seul qui plus ou moins offensif dans le groupe Nexao là, c'est Guimarães qui lui-même qui va le faire jouer là. Ensuite, nous avons Lucas Paqueta. Au lieu de prendre Lucas, il met le dans le milieu, il met le derrière de l'attaquant. Nous parlons de Vini à gauche, nous parlons de Rafinha à droite, tout le monde va jouer à contre-pied. Il dit qu'il n'y a pas de canon, il n'y a pas de canon, parce que depuis que Lucas est bien, à pied inverse, là, n'a pas de shoot. De même tout, nous avons joué avec Matheus Cunha. Matheus Cunha, c'est avant de Manchester United. Là. Monsieur fait une très belle saison et son équipe. Très, très dur sur l'homme. Joël Lia, comme avant-centre, c'est lui qui va le frapper, nous. Là, je dis que je pense que c'est un pile pour Haïti, qui malheureusement va penser que c'est défense de la Je pense que tu vas laisser jouer avec l'équipe là. Mais entraîneur lui-même, il connaît Joël, il connaît les mangues, il va mettre les gars sur le terrain parce que il aime Providence, et nous connaît Providence extrêmement offensif comme on est lié. Donc ça veut dire que Pierre n'est pas vraiment pour contre lui. Il monte avec Casimir, il a placé Didson. Il va mettre une autre animation sur la droite là. Donc la PC est protégée. Pendant que nous connaissons très bien, il met des Duverne. Mais Duverne pas en libéo. Donc Duverne, c'est pour le plus. La faute, il monte plus devant 4 défenseurs nous pour venir protéger l'équipe là. Donc ça veut dire que match tout dépend de Jean-Alain Ligualier. Pas de possibilité pour que nous, ouais, s'il y a bien ouverture, parce que Brésil n'est même pas l'équipe qui va nous en place. C'est une équipe qui est toujours en mouvement. Probablement nous-mêmes tout avec les fluidités jouer nous que nous qui dans le dernier match de gagner peut-être nous avons fait un très bon match devant même pour prononcer sur victoire moi je plus parti pour on nul ben nous passons de niveau attaquer
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0: Oui, nous allons croiser avec 5 fois champion du monde là, qui c'est le Brésil.
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0: une équipe qui toujours très présent, même genre avec le Real, le Madrid, la Ligue des Champions. 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
2: Et il y a un bagage, il faut préparer mental.
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2: Ouais, ils jouaient avec deux attaquants clairs.
1: Nous ça déjà 4-4-2.
2: 4-4-2.
1: Plate.
2: So, ça veut dire là bataille là.
1: Johnny Placide, Martin Expérience, je joue avec Lacroix, je joue avec Jean-Kevin Duven, je joue avec Kadouade, Calens Akus et Ruben La Providence. Et Jean-Richard Bellegarde, je joue avec Dan de Jean-Jacques, Josué Casimi et puis Franzi Pio en attaque.
2: N'a pas bloqué Jean-Richard Bellegarde, monsieur Gon Carton Jaune.
1: Oui.
2: C'est-à-dire, si monsieur prend l'autre carton jaune, je dis à l'IPAP qu'à jouer et match Maroc là. Ça est très important pour mon lieu qu'on est. Ok. Et là, tout à l'heure, nous t'a fait mention de. Et faut préparer mon lieu pour ça, moral mon lieu pour ça. Et parce que. Dans plus longtemps, il y a plein de questions de VAR là, qui pas très habite là pour une série de fautes qui étaient faites, qui étaient vraiment flagrantes, notamment pénalio et puis carton rouge là. Et bien, même habite VAR, ça, c'est lui-même qui est souterrain.
1: Oui,
2: faut mon lieu comme ça.
1: Et monsieur Bali, et puis deuxièmement, tout faut nous dire, si Haïti voulait battre match contre match pour la soirée, faut qu'il connaisse la jeu ni à VAR, ni avec Abbey Central, ni avec 11 joueurs brésiliens souterrain. 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
2: Non, mon cher, c'est équipe qui a joué toujours tous les deux drapeaux.
3: Les drapeaux. Je sais pas, là. Ouais,
2: non, il y a un drapeau Brésil, il y a un drapeau Haïti. Ni pas Brésil, là, il y a un drapeau Brésil, il y a un drapeau Haïti.
3: Je sais pas, là.
2: Il y a des consalés. C'est chaque match, toujours il y a un drapeau tous les deux pays sous maillot. Tous les deux équipes.
3: On va avoir un souvenir, là, quand même.
2: Exactement.
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0: 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Noël, il
2: 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Il a besoin de goal. Ouais, ça. 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
0: Il y a Haïti pas jamais en place. Il a essayé de prendre le ballon qui a joué avec les Brésiliens. C'est une faute peut-être que Babay. Un ballon qui joue pas Donnelly. Deuxième capitaine, nous. La personne de AD qui font une longue balle. Mais malheureusement, nous pas gagné aucun joueur qui était déjà traversé pour être terrain. Un ballon qui sortit en touche. L'avantage de l'équipe brésilienne, c'est Santos. 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mettre sur Marquinhos, Marquinhos. Pas remettre les libailles sous Rafinha. Rafinha fait libailles et Matheus Cunha et ballon qui n'a pied Rafinha et récupéré par la sélection brésilienne encore une fois dans deuxième balle là et en faute pour l'équipe haïtienne. Habit l'a dit, je vais avoir le campé, c'est une faute sous expérience. Le dossier numéro 8, excellent latéral gauche de l'équipe haïtienne de football. Nous capables de dire, et le Brésil rapidement découvrir, avancer sous nous. D'après le dossier numéro 8, c'est Bruno Guimarães, qui lui-même guidé, a fait en action et expérience. 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Et l'équipe haïtienne a gagné le ballon sur le côté gauche, ballon qui jouait par le dossier numéro 10 qui remet à capitaine nous Johnny Placide. Johnny gagne ballon, la faute s'est avancée par un mot qui vient sous lui, il remet par deuxième capitaine à la personne de AD, il fait sur Duverne, Duverne fait en avant, il fait pour Bellegarde, yo kembe Bellegarde, oui Jésus, yo kembe Bellegarde, c'est doublé, même si le kembo fait courir passer pour qu'à ouel rapport pour qu'à tomber, et Bellegarde pas tombé, ballon qui sorti en tout, et en au 5m50 pour l'équipe brésilienne de football, n'a pas gardé, et mettre Marquinhos, qui lui-même qui jouait dans Paris Saint-Germain, Danilo, Lifeli, il a supposé sur Bruno Guimarães, il est retourné à Danilo pour mettre Marquinhos, qui jouait à gauche, il jouait sous
2: Pidenzi, Alfredito, et dans toute rencontre que Brésil joue avec Haïti, et déjà, yo bay Haïti 17 goals, Haïti bay 1 goal. Dans toute rencontre qu'ils jouent ensemble. Et si Haïti perdu à ce halal, tout éliminé. Clair.
0: Ça, c'est clair.
2: Yeah. Haïti tout éliminé depuis le perdu à ce halal.
0: C'est une faute de. 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Qui faute ça?
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0: Oui, mais qui, Jean?
1: Donne des frappes avec lui.
0: À ballon, hein. À ballon, hein. Il mourit quand il a tiré.
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0: Il va le courir. Donne des frappes avec ça. Ça, qui habite là? Oh. Donne-les. Attention, reprends le carton.
1: Il y a un complexe là.
0: Oui, pas une question de complexe, mais il faut que deux n'aient de l'autre.
2: Yeah.
0: Ou attire attention à l'habit là.
2: Exactement.
0: Ou attire attention à l'habit là, même
2: exactement. Et ouais, même si à moins un carton, il
0: manque de balle, oui.
2: Yeah.
0: Il finira, lui.
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0: Ça, ça sont une faute de charge, oui.
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0: Remettre ballon. 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Oh. Ah, maman vie joue ça.
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0: 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Et c'est Johnny Placide qui gagne ballon. Et il va le faire. Il y a un dégagement. Nous déjà joué 4 minutes dans le match là. Et Haïti beaucoup mettre pied sous ballon. 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Qui ça l'a fait? Il joue à la gauche. Il joue sous c'est le dossier numéro 8. Ballon qui joue en milieu de terrain. Récupéré rapidement par les Brésiliens. Bruno Guimarães. Il joue sous numéro 3. C'est t'as supposé. Gabriel, longue passe en avant, mais gardien était en proposition et il laissait le ballon aller. au 5m50, c'était Rafinha qui était en position d'attaque, qui était manqué et bon sous nous là, ballon qui a joué par l'équipe haïtienne de football, il y a monté nos fanatiques là, qui gagne drapeau de toute couleur, drapeau à Ligue 1, Brésil la donne, Ligue 1 États-Unis la donne. 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
2: Ancelotti utilise M. comme un milieu défensif. 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Beaucoup de Casemiro.
0: Exactement. 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Et le plus en retrait même. 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
0: Oui, il voit le touche. Il va le sortir 5 mètres
2: ou 50. 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Parce que n'est-ce pas de prendre temps avec Boulio. 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Et puis après 5 secondes, on perd du boule là encore là. 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
0: 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Est-ce qu'il va l'essayer? 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Pas qu'il n'y a pas de carrière. Ballon perdu. Vini, c'est quoi là, Vini? Pas qu'il chouette. Vini, mais Vini de terrain. On parle qui sorti au 5m50 à la fois de l'équipe haïtienne de football. N'a pas gardé Duverne avec le dossier numéro 22 que vous mettez dans le match aujourd'hui. Effectivement, et ballon qui dégage, ouais, exactement ça me dit, Vini Banouni. Mais ballon qui joue encore, faute sur l'équipe haïtienne. On va regarder Pierrot, tant pis. Si on a vu la grande avance, on va pas descendre comme ça. Laissez la grande avance, il faut la chute en côté pour peser sur Mounio. Ballon qui va jouer le dossier numéro 10, à la personne de Bellegarde. Bellegarde joue ballon, il joue le dossier numéro 22, vie et Duverne. Duverne nouvelle à droite, sur Arcus. Arcus très haut, il fait un retrait à Duverne. Duverne joue dans le dent, il joue soumettre Bellegarde. Mais Bellegarde a réfléchi, belle remise de Pierrot. Il fait sur. Et comment ça fait du nom? Providence qui joue avec Pierrot, Providence qui ballon encore, il joue encore une fois avec et encore ballon qui sorti en touche à l'avantage de l'équipe haïtienne de football. Touche que expérience t'a le faire, mais malheureusement il n'est pas pour nous le dire. Ballon qui joue par les Brésiliens, n'a pas gardé et Casemiro qui ballon là, il joue sur un ancien joueur équipe Milan AC, en la personne de Lucas Paqueta, ballon qui récupéré par équipe haïtienne, c'est Providence qui a filé là, mais ballon qui est récupéré par Acus a laissé centré, ballon qui contré, et elle sortit en touche à l'avantage de l'équipe haïtienne de football. Acus va le faire déjà pour nous, en face Acus là, il gagne. Il y a un joueur Auxerre là, le dossier numéro 21. C'est en la personne de Casimir. Casimir, un ballon qui joue en retrait. Pour le dossier numéro 22, c'est Duverne. Duverne fait la retrait nette pour l'Albrun. Et le dossier numéro 5, qui c'est Delcroix. Delcroix remet lié avec Adé. Adé traversé. Mais ballon qui sortit en touche. C'est un ballon qui défend direction de Casimir. Mais malheureusement, il est trop long. Il sortit en touche. Nous trouvons que Haïti, plus ou moins. Mais Mounio! Si Mounio belle. Mette Makinios qui ballon. Makinios pour faire la droite. Il traverse pour dire que. Non, le ballon qui récupéré par Rafinha. Il fait la retrait encore. Sous Danilo. Danilo fait sous Makinios. Makinios qui ballon. Il fait du côté de Gabriel. Gabo remet Makinios. Il fait sous Danilo encore. Il joue sous Rafinha. Fouillant dans le terrain. N'a pas gardé Kounia. Baptiste Kounia qui est ballon. Il va mettre Kounia. On avance sans qu'il n'a les larmes d'espérer qu'il va faire un bel centre vrai. Et ballon qui sont dit en touche ou bien on connaît en touche à la de l'équipe haïtienne de football. C'était Libéo hein, et mettre AD qui est sorti vient faire le travail là. Makinios des ballon, il va sur Gabo. Moi me pressing ça. Est-ce qu'il a belle faute? Ça gagne. Et la première fois, on va faire ça. Pas de faute pour 4. Gabriel a plein. Soit dépenser la Gabriel. Parce que c'est Brésilien, il y a pas frappé. Ballon qui joué par la sélection brésilienne de football. Matheus Cunha, qui est en position de milieu. Il joue avec Mette Makinios. Makinios joue la droite. Et ballon qui n'a pas ancien joueur équipé. Rafinha. Et nous prenons Jésus. Rafinha prend le taper, nous.
3: Effectivement. Position votive.
0: Rafinha n'a pas le taper, non? On gagne la contribution. Et Gola, il était hors jeu. Et position caméra, il ne va pas permettre nous si tu es hors jeu ça, mais Abidla était lui-même.
2: Abidla n'a pas hors jeu, mais il n'y a pas le checker. Il n'y a pas le checker quand même. Mais fanatique Brésil continue à fêter.
0: Même Brésil n'a pas même réclamé.
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3: A nous dit nous jouons la 12e minute de jeu, c'est toujours 0 pour le Brésil, 0 pour la formation haïtienne de football. On m'appelle c'est tout Evans, le chouchou des zones. Yo ballon joué avec Alisson Becker qui relance sur le côté gauche. Yo joue avec Alisson à nouveau. Alisson Becker l'a cherché donc et Makinios. Makinios qui ballon, l'a mouté balle au pied. Il mettait ballon sur bien sur ballon. Il joue en retrait pour chercher on a Danilo en position dans zone ça. Mais non là, quand les côtés monsieur descend nous chercher au ballon. Nous je ne veux pas aller exactement. Vous le savez, c'est Lucas Paqueta. Regardez côté le positionnel. Attention, équipe Brésil a passé avec une touche de balle. Yo vraiment apprécié Haïti. Bonnet. Il y a même pression Haïti. Ballon qui sorti en touche. Dans une touche pour la formation haïtienne de football. Fort Mendio. 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Yo ballon avec Johnny Placide. Ou à Placide ballon, l'abchachomoun, libéral relancé long, c'est ce qu'il fait exactement, mais deuxième balle, qui contrôle avec Lucas Paqueta, il joue en retrait, monsieur Cap joue à toi, à moi, garde un boule, il joue avec Makinios qui est ballon, appelle le ballon fait à droite, il joue à droite, équipe Brésil là, qui vraiment apprécie Haïti, mais après de Franzi Pierrot, qui campe là, Cap Bolosé, la veille tout en contre-attaque. Yo ballon avec nous à toi, du l'information brésilienne de football. Nous voulons parler directement de Guimalares qui joue avec Captain Ni, qui c'est Makinios. Makinios joue sous San Douglas Santos. Attention, tac récupération avec expérience belge football. Vical dit calmaté. Alors qu'il a cherché jeune, la faute, Abila, vous avez un gâteau là, N'a pas gardé belge football haïtien. Nous voulons parler de la Providence, notre Providence. Attention, vous avez gardé là. Faut sur action. Et est-ce qu'il y a là? Ouais, j'aime là. Oui, c'est ça même. C'est ça. T'es une position avancée. N'a pas gardé point là seulement. T'es de l'OG. N'a pas gardé Rafinha. Rafinha, ça a pour contribution dans les États-Unis. Par exemple, il va pas payer les taxes. Attention, il y a un ballon avec Johnny Placide. Placide qui est ballon. Il levait tête. Il y a Jean Duven. Il joue avec Jean Duven qui fait contrôle de balle là. Avec un nom Haïti raté contrôle de balle là. Mais c'est pas faire faute là, bien joué. Jean Duvernay qui met le ballon en touche, en deux de touche, qui a fait avec l'équipe Brésil là bien rapide. Mais votre nous jusqu'à présent, pays a des problèmes là, pays a des problèmes. Et Haïti a vraiment des problèmes, on a parlé là. Bah là pas facile du tout, bah là pas facile. Yo ballon à droite avec l'équipe Brésil là, danger pour Haïti, danger pour Béhim, danger pour Béhim. Bon tag dans les Jean-Jacques, qui a joué match là, et bon match petit, yo avec le Brésil qui vraiment sorti pas problème, mais équipe haïtienne non, à l'occurrence. Johnny Placide qui gagne contrôle le ballon. N'a pas gardé Lucas Paqueta qui gagne pas venir jouer avec nous là. N'a pas gardé Guy Malares, toi lui-même qui gagne Ronaldinho Ronaldo juste au seul côté à ce qui passe là. Vous êtes des gros potes tag dans stade là là. Attention, relance avec la formation haïtienne mais pas pour longtemps. Récupérer avec le Brésil. Il y a Lucas Paqueta, garde côté le tourner, il vient chercher ballon, la passe Paqueta danger pour Haïti, la passe pour Vaudet, bien joué la défense. La deuxième balle, dégagement en chandelle avec les Haïtiens. Brésil veut tout faire, nous bonnet bonnet. 15e minute de jeu, 0 pour Brésil, 0 pour l'équipe nationale haïtienne. Non. Avec Marquinhos qui est allé sous Douglas. Douglas cassé, il va aller, il vient dans votre terrain. Le deuxième, je me dis ça, c'était mettre cassé, il va aller, il va aller, il va aller, n'a pas gardé, gagné le 116, équipe Brésil là, monsieur qui campait là, c'est Dos Santos.

0: Mais Johnny Blasi Babi, Ligue Ballon, attention, monsieur Marquet, veille, Will Medel, il n'est pas tombé. Est-ce que c'est corner à nouveau? 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Il y a bien sûr, Akis Callens, monsieur Kabjoué là, là, je vais vous défendre le pays. Attention, Fokmendou, oui, qui paye, c'est le Québécois là, dégagement de la tête, allez, Jean-Rich Nebelgade, qui vient dégager, deuxième balle à nouveau, qu'on est gado, monsieur Volé, mettez-la dedans les, bien joué dans les Jacques là, la chasse au monde, mais nous allons à nouveau, tête avec Ricardo. On va garder Ricardo là comme le match. Bien joué Akis. Akis qui joue sur Placide. Placide Calmaté. Il appelle le ballon la fête. Il joue avec Ricardo. Ricardo m'a des ballons. Il joue en mettre de force. Ricardo Adé. Il joue avec Justin Belgrade. Belgrade Ricardo. Ricardo en allant devant. Il joue en préférence avec Kies. C'était Delcroix balancé pour jouer en expérience. Frédéric Pierre le ballon, la passe défendue, il y a sur expérience, le dribble, levez garçon, avec la jeboule, d'accord, il y a avec Akis Callens, ballon, et il donne le chercher, il va donner l'aile, allons bien jouer au football ça, voilà, Haïti a développé ballon, Rounia, Haïti a marché ballon, il y a aussi au moins ça, deuxième balle, avec Duven, je suis battu l'expérience, expérience en allée, mes boules, Brésil, mes boules, dans le Jean-Jacques joue en retrait avec Duven, c'est Sam Haïti, c'est complexe, plus mauvais monde, un jeu football avec Duven, attention, oui, balle contre le champion, la passe, mettez la goussette, Ça met la bombe là.
1: Son belle phase de jeu,
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0: Voilà.
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0: Attention, va bon volume, petit garçon.
2: Bien sûr.
0: Va guider ma tête du tout. Garde le problème, garde l'intensité. 19e minute de jeu, 0 pour Brésil, 0 pour Haïti. Nous voyons Ricardo Adé sur nos petits écrans. La passe entre avec Marquinhos. Marquinhos qui cherchait là. Il cherchait pas de manquer. Et c'est Guimard Lagrèche. Oui, c'est ça, c'est ça même. Il joue en avant-terre avec Casemiro. Casemiro allait à droite. Y'a de problème. Douglas qui te fait appel de balle là. Il joue ni. Gardez là. Il va l'échapper des ballons. Il regarde avec Lucas Paqueta. La passe sur Vinicius. Mais tout est Ricardo. Ricardo posé. Bien joué, Ricardo. Vela, Akis. C'est double bloc avec ça. Vinicius, pas qu'il y ait Vinicius. Ou à qu'il y ait un Duven. Comme joué là, un sautil. Duven, top bagage, pas compliqué, me dit Duven. Pas la tête fait mal, je dis Duven. Pas de problème. Gardeau petit qui nous passage. 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Akis, qui t'a ballon allé, Akis Callens, qui t'a ballon allé, petit garçon. Pas de problème. Rafinha qui boute, vient prendre connaissance. En nouvelle, yo. Gen la tête de Vinicius. Gen Lucas Paqueta. Yo capable de problème. En nouvelle, Johnny. Johnny veille à faire. Yo mette gros connaissance. Dégage de la défense haïtienne. Bien joué, garçon. Deuxième balle. Avec Martin Expérience. Yo tout est venu devant. Yo vient de boute boue. Attention, garçon. N'a pas progressé. La passe à profondeur. Si Pierre passe, il t'a pas de problème. Deuxième balle. Avec le Brésil, il y avait ses moutés, faut le faire d'attaque là, Vinicius pas malé, nous mêler, eh bien, et le dégât d'avoir jeté tout. Rafinha,

0: on veut Rafinha.
1: Oh,
0: il va pas mentir, gagner aujourd'hui. Oui, le Oliver Ojia. Ouh, je suis un bel en pile, monsieur. Haïtien, moi, bel en pile. N'a pas gardé là. Et à des gars, t'as levé, mais le numéro d'elle tout. Ouh. Mais c'est pas pour ça, ça. N'a pas gardé Placide. 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Ouh, danger. Deuxième balle avec le Brésil. Batek, merci, mettez bien sous ballon. Haïtien, commencez à comprendre. Brésil, capre, football, yogi, n'a plus un peu. Ricardo, qui joue avec Jean-Luc Stébergan. Pied gauche, pied droite, même bagaille. Il est vêtu, il n'y a pas de avancer sur lui, tu vas comprendre ça. Il joue avec Jean Duverne. Duverne joue avec Ricardo Adé, qui gagne Delcroix à côté. Il gagne Denle, ou pas capable de donner le groupe de Yel. Exactement. Felvini, ou pas ballon. Bien joué, et non, il perd du ballon. Deuxième balle, nous capables de prendre un show là. Elle veut attaquer sa vie, mais danger, mais ouah, veille là, veille, veille, campé pour campé, campé pour campé, campé pour campé, campé pour campé, ballon placide, goûtez, est-ce que le goal?
2: Égal, oui.
0: Égal, oui. Égal, Mateus Cunha. Brésil 1, Haïti 0. 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C'est nous gol, nous gol, nous gol petit bébé là, monsieur. On gol bébé.
2: Ah, on gol Simon Petit.
1: Défense ça toujours fait même.
0: Nous pour gol bébé là, monsieur.
1: Quand il tire ballon, par contre, nez qui font rien.
0: Nous gol bébé là. Un pour le Brésil, zéro pour Haïti. Pays m'bre gol. Pays m'bre gol, la gare action à nouveau. Vinicius, qui sent-il pas aller, le bras laisser chercher le joueur, mais c'est pas quel joueur là. Il fait frappe là. Regardez là. Ouh, on est côté brèche là, là, pour placer fin faire ça.
2: Mais, il faut appeler défenseur haïtien. Hein?
0: Oui, il faut appeler sur action. Mais, monsieur, faut que nous dire.
2: Il joue boule là tout. Il joue boule là tout. Exact. Oh non, il va jouer ballon. Autogol lié.
0: Autogol.
2: Et puis, il a shooté. Ça, monsieur, va t'a supposé les habits là pour ça.
0: Regardez pour nous.
2: Monsieur, ça, je t'ai supposé. Regardez, c'est Pierre Haïtien qui shooté boule, c'est shooté Pierre Haïtien. Là, qu'on a, je t'ai supposé Al Kota habite là. C'est là, oui.
0: C'est là.
2: C'est là le problème. Comme Al Kota habite là.
0: Oui, c'est faux, il t'a donné pour Haïti.
2: Yeah, Al Kota habite là.
1: C'est faux, lui.
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2: Oui, oui. 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
0: Est-ce que c'est ça?
2: Il est énervant, monsieur.
0: Oui, c'est ça, même.
2: Ça est énervant.
0: Et pour le Brésil.
2: Joueur haïtien, monsieur, logiquement, joueur haïtien, il est énervant.
0: Nous n'avons pas de monde qui peut challenger du tout. Deuxième balle avec Freddy Pierrot Kebel. Mais couverture à fête. Deuxième balle avec le Brésil qui prend sorti. La passe profondeur, mais au joueur. Dans le dos et joueur haïtien. Ballon sorti en touche. Problème. Gardons gol nous pour là, monsieur.
2: Attendez, ça, monsieur, l'on dit, j'en ai énervant. Et là, franchement, monsieur. Où est là? Non, c'est pas entraîneur seulement. Joueur au souterrain. Non, attendez.
1: Voilà,
2: il y a une image
1: là.
2: Fonti, Ivens.
0: Il va pas replier à ce moment-là.
2: Ivens, Fonti, et allez dans mi-temps.
0: Yeah.
2: J'en ai, non. Et Miko, avant TV. Yeah.
0: Bonjour.
2: Bonjour, ça vient d'y joueur frappé, c'est lui-même qui est acteur principal là. Il y a des joueurs qui témoignent. Entraîneur, c'est vous le joueur de parle pour le jouer, mais nous ne pas raconter son monsieur trop, monsieur. Nous ne pas raconter son monsieur trop. C'est joueur qui supposé qu'on est là entrer en action. Parce que là, c'est faute liée. Ça, c'est faute flagrante, oui. Ça, c'est une grosse faute liée, monsieur.
1: Yeah, et puis, il a shooté, oui.
2: Et puis, il a joué à le shooter. Il n'a pas shooté boule là. C'est joueur haïtien qui a shooté boule là.
1: Il a shooté, monsieur.
2: En tout cas.
0: En tout cas, Jean-Balaya là, bah, elle a vraiment compliqué. Donc, on a joué pour le Brésil. C'est pas confiné. C'est vraiment compliqué là, à 1 goal à 0. Si Haïti perd du match là, faut pratiquement pas espoir.
2: Non, c'est pas il va rien si là dans l'encore non. Depuis Haïti perd du l'éliminé,
0: pas espoir du tout.
2: Yeah, depuis Haïti perd du l'éliminé. C'est ça lié là. Yeah.
0: Compliqué, man.
1: Tu t'es chargé. 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Où ça, il y a des clubs là.
2: Hein? Non, je ne sais pas. Et monsieur, vous faites des choses que tout le monde ne peut pas vouloir boire, vous faites des choses. 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Vous avez toujours dit basket qui impose. 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
2: 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Vous comprenez? 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
1: On pêche,
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2: 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On a les messieurs.
1: Et ballon capté par la sélection brésilienne. La vue avec Gabi. Gabi qui est ballon. Le 200 numéro 3. Gabi qui va le refaire encore à mettre Marquinhos. Marquinhos qui est ballon. Il joue sur Danilo. Danilo retourne à Marquinhos. Marquinhos pour l'avancer. Il n'a pas avancé. Il fait le pas mettre Gabriel. Gabriel qui est ballon. Libral Baye. Mateus Cunha. Bako pour Mateus Cunha vu latéral Cunha. Ballon capté par Gabriel. En retrait sous Marquinhos. Danilo paraît. Baba Lille, il fait longue balle là, mais on ballon que habite là. Il y a monsieur en position déjà de hors jeu. C'est Mateus Cunha, joue à Manchester United là. On ballon qui joue Placide, limite de la terre. C'était exactement en position de hors jeu. Et Placide, petit garçon, il a pour moi envoyé ballon de hôpital. Par la guerre de fond, là, ça va être des gols comme ça. Ballon qui a joué par Marquinhos, Yosu Gabo, ballon qui joue par comment pas qu'il y ait un exemple? 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Vini yesterday. Nous avons regardé, nous déblions, c'est Lucas Paqueta. Paqueta qui fait pas ça pour Vini. Ballon qui parle de son numéro 10. La personne de Bellegarde. Bellegarde, du joueur dessous. Jackson, ballon qui joue encore par Bellegarde, ballon mal remis par Bellegarde, ballon qui récupère en défense par Delcroix, Delcroix joue sur expérience et Bellegarde ressauve. Mais il y a faute d'habitude là, faute sur expérience.
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1: 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Il est capable.
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1: 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Ballon qui faute pour la sélection haïtienne de football. Il a brûlé une action. 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Et puis, la dernière mettre lui. Il a shooté pied nous. Gol encore. ballon qui joué par la sélection brésilienne de football, deuxième balle pour la sélection haïtienne, ballon qui joué par Casemiro, Casemiro qui joue lui avec Paqueta, Paqueta qui fait pour Gabo, Gabo pour Paqueta, Paqueta par Pirede là, ballon qui joué par Mateus Cunha, qui joué par Santos, Douglas Santos, met Paqueta, Paqueta sous Vini, Vini sous Paqueta encore, ballon récupéré par la sélection haïtienne, rapidement récupéré par Douglas Santos, il joue la droite, là, David joue la droite, c'est Danilo, Danilo joue sous Rafinha, Rafinha de son numéro 11, ballon récupéré rapidement par expérience, il prend le grand monde, il prend la main, il dit prend la velle, et toi prend pour tout le monde, et tu vas la voler, Danilo ri, il m'a dit, mais pas bon, il m'a dit, il dit, dans pied, il frappe, ballon, il a regardé latéral gauche là, expérience qui est en extérieur, il n'a pas fait pour lui-même, ballon qui joue avec Duvernan, il traverse le ballon, match de terrain, bien joué par Pierrot. Ah ouais, chérie, il va voir nous. Prends le Belgade, la privée quand même. Mais s'il arrive avant, t'es content. Le centre. Il vole dans le cimetière.
2: C'est à mon centre, mon cher.
3: Belgade.
2: Regarde, centre, il y a un bon genre.
1: Là, il y a un cimetière. Mais c'est en pile.
3: C'est une expérience. Belgade qui sortit là-bas.
1: Belgarde qui ouvre encore une fois sous
2: ok chérie, talonnade la chérie.
1: Quand de fond. Oh.
2: Ah là, elle fait faute la vidéo.
1: Il y a un ballon au faute.
2: On connaît.
1: On connaît. Hein?
2: Mm.
1: Et c'est sous Gabriel Liffel. On a regardé, c'était le dossier numéro 21. C'est la personne de. Comment est-ce encore? Belgarde c'est 10 et 21 c'est. Je vois Auxerre là.
2: Parce que vous gagnez lui.
1: Gagnez. Il est facile. Casimir. C'est Casimir qui était sur action. Ballon qui joue par Akis. Akis qui ballon avec 200 numéro 2. Akis va laisser centrer. Oh, Vini Cap Mako. Mais son pillage. Viens Vini Cap Mako. Ballon qui est Akis dans mi-temps. Mais Akis dans mi-temps. Vini pour ballon. Il va respecter nous. Ballon perdu justement. Aïe aïe aïe. Mais ballon qui sort en touche. Touche à l'avantage de l'équipe brésilienne de football. C'était Casimir qui essayait de récupérer la mi-temps terrain. Ballon qui va le jouer. Akis va le prendre Blasi. Duverne. Est-ce que Duverne c'est latéral? Moi, Duverne en position latérale net. La place à Akis là. Et on a regardé un coach brésilien. On a parlé de Carlo Ancelotti. Ballon qui joue par le 200 numéro 4. En la personne de. Marquinhos, ballon qui traverse moitié de terrain, récupéré par la sélection haïtienne de football, Belgarde qui ballon, il joue pour Pierrot qui joue sous Jean-Jacques qui lui-même qui remet ballon encore une fois dans le terrain, pas mettre Belgarde qui met un ballon en pile, hein? Ballon qui met en pile, ballon qui va une expérience que ballon en face, le 200 numéro 8, il fait sous lui, deux necks dans le bon côté haïtien, il y a bon en pile, il a regardé Delcroix qui ballon, il retourne là pour AD joue sous Duverne pour il va faire d'habitude là, ballon récupéré par Vinicius qui ballon, il va faire la droite, il fait deux loups pas ça, nous prendre un goal. Effectivement, goal de Mateus Cunha, doublé de Mateus Cunha, le dossier numéro 9 de l'équipe brésilienne de football.
2: Casimiro ban nous goal.
1: Et
2: quoi ça vous dit lui? Mais il m'a fêté.
1: Il a dit que c'est un bon. Mais défense aussi attaque.
2: Attaque. Oui, attaque liée.
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2: Trop espace. Ah, mais voilà, un problème tactique là. Non, attendez, si on joue avec 5 défenseurs.
1: Quoi de latéral, regardez qui est du vent apparaître.
2: D'accord, monsieur. Si on joue avec 5 défenseurs. Et puis, ou bien tout espace ça ou non. Avle dit qu'on problème tactique quelque part.
1: Si tu viens apparaître et puis c'est croisé, la croisé bito. Et puis, le maquin, on le croisé. La loi est le vivant. Mateus Kouni habite dans le championnat. Et ça vient.
2: C'est gogozé. 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N'a pas parti.
1: Ballon qui a joué par équipe brésilienne de football là, en la personne de Gabriel. Gabriel qui ballon, Gabriel traversé moitié de terrain, il fait les sous, Mateus Cunha, et ballon qui joue dans le terrain, encore une fois, et récupéré par AD, et c'est de préférence Duverne, c'est Duverne, c'est faute pour ça, Arcus a galé la main. Yo, well, Arcus. Nous pas essayer prendre ballon. 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
2: Mais si monsieur Bagé, si monsieur Bagé ou bien si entraîneur Bagé, monsieur,
1: nous paniquer la carte rouge. N'a joué anti-moun.
2: Ouais, et ban Brésil a demandé carton rouge pour monsieur là.
1: Yeah.
2: Ban Brésil a demandé carton rouge pour monsieur. T'as faute monsieur fait raison faute carton lié.
1: Oui, mais mon petit carton jaune là ban rouge là.
2: Et ça même Manzo, yeah. Let's dire carton rouge là, donc deuxième jaune.
3: Regardez Bruno qui parle avec Koucha.
2: Yeah.
3: Je ne veux pas la Bruno.
2: Au bon qui blessé là.
1: Qu'est-ce ça?
2: Et par contre si c'est Rafinha ou bien Vinicius, on est qui.
1: Ah qui est dit quoi?
2: Non, les cas on
1: blessé non?
2: Contre lui, il y a les Rafinha.
1: Et qui est blessé?
3: Rafinha le 111.
2: Yeah, Rafinha.
1: Hey, il a très bon pour nous hein.
2: Qui va bon au Barcelone?
1: Oh,
2: moi, j'aime tout. Bagon a fait Barcelone là, tout.
1: Il est blessé, oui.
2: Il est blessé.
1: Pas qu'il est là. Pas qu'il est frappé.
2: Il y a quelqu'un qui vient déchirer, même. Et il va l'obliger à monter avec Hendrik. Si monsieur n'est pas capable.
1: Well, réfléchir en pile.
2: Bah, yeah. Fait, voilà, il a tout changé, monsieur. Il a monté avec Ayan.
3: Ayan.
2: Yeah, monsieur blessé. Monsieur monte déchirer.
1: S'attendez
2: so, à l'Alcadé pour la Coupe du Monde là.
1: Possible.
2: Yeah. Monsieur, monté avec Ryan.
1: Comment tu fais commencer?
2: Yeah.
1: Bah, comprendre les gars, monsieur. Longtemps, je vais faire pas qu'on me blesse rapide comme ça, non?
2: Ryan monté, Rafinha descend. Bon, c'est problème ça. Rafinha lui-même toujours gagne et petit défi sans ça avec Brésil. Monsieur pas fait gros succès dans Brésil du tout pendant ce temps dans le club. Monsieur a bien marché.
1: Il y a les fonds pile temps. Avant le blessé, alors qu'il a de temps en temps joué pour Brésil, il y a un
2: problème. Il y a un problème qui révèle. Il y a un joueur qui est comme ça. Et je pense que monsieur parle de chaise libre contre Neymar.
1: Oui, Neymar pas bon, même un bon jam.
2: Ah oui, bon.
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2: Pas non pas devant.
1: C'est
2: pressentiment.
1: OK pressentiment. 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AD, il va jouer avec Duverne mais il préfère la Gardini et la personne de Placide, Johnny Placide. 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
2: Non, non, Nexa va un tempérament. Nexa, c'est deux vrais professionnels. Je connais Nexa.
1: Ok.
2: Vous comprenez? Laissez jouer au football ou appeler pour faire erreur tout. Yo, du lot faire erreur, c'est pas descendre pour descendre, c'est pas moral pour descendre. C'est goumen pour aller goumen qu'on a pour réparer erreur ça. Oui. Soit le chercher réparer là qu'on l'autre erreur, ça c'est où? Mais Nexa aussi des nègres qui forment l'ensemble ça.
1: Danilo qui joue sur Gabriel, qui joue avec Santos, Santos pour Vini, Vini pour Paqueta, Paqueta pour Casemiro, qui va faire la droite sous Danilo, Danilo retourne encore, il fait sous Gabo, Gabo 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pour Casemiro, Casemiro qui va faire la droite sous Danilo, Danilo retourne encore, il fait sous Gabo, Gabo qui ballon, lui joue sur Lucas Paqueta, Paqueta qui fait lui avec Santos, Paqueta encore, Paqueta encore, qui ballon, ballon qui joue dans le milieu de terrain avec Casemiro, Casemiro qui joue sur Danilo, Danilo qui joue sur le nouveau venu Ryan, Ryan qui li pral ouvrir pour Lucas Paqueta. 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Vini pas faire gagner rien là pour mettre lui parce que Vini semble li gagner un petit respect pour nous. Vini pas faire gros effort, il pas forcer et ballon qui touche à l'avantage de l'équipe Haïti et brésilienne de football. C'était Vinicius, nous son touche va le faire par Santos, Douglas Santos. Douglas Santos le numéro 16 de l'équipe brésilienne de football. Les Brésiliens qui ballon sur le côté gauche, il va le faire touche là. Est-ce qu'il a fait pas Vini? Il va venir mais Vini pas jouer ni ballon qui est numéro 17 en retrait sous Gabo Félix sous mettre Marquinhos sous Danilo qui ballon il joue sous Ryan lui en dedans by Bruno Guimarães. Ryan encore qui ballon il est deux haïtiens sous lui il essaie faire wash là mais non pas la bosse nous petit garçon pour ils sont prêts nous là ballon qui sont dit au 5 mètres 50 à l'avantage soit qu'on saisit n'a plus une fois pas volé n'a plus une fois pas ballon qui sont dit au 5 mètres 50 à l'avantage de l'équipe haïtienne de football. Les haïtiens ont le ballon. De quoi sort-il? Et 44e minute de jeu. Ballon qui joue sur Duverne. Duverne qui ballon. Duverne a regardé. Duverne on relance du pied gauche. Ballon qui a joué dans Pierrot. Pierrot n'a pas compris la position. Il y a Pierrot pour monter coup de tête découragé. Et l'équipe haïtienne qui a le changement. Et ballon qui joue ballon de l'animal 17. On va prendre un carton, petit garçon. Prends son, Jean-Jacques. Ballon qui joue par Gabo. Gabo sous mettre Marquinhos. Il va nous 6 minutes de temps additionnel. Ballon qui joue par le deuxième numéro. C'est Bruno Guimarães. Ballon sous Danilo. Danilo en retrait. Sous et Marquinhos. Marquinhos qui joue avec Gabriel. Gabriel Gimbo sous côté. Qui est son bali? Ou il va bailler Kounial. Il préfère bailler de préférence Casemiro. Casemiro remette Gabriel. Gabriel qui ballon. Vini prendre. Il va gagner ça, mais Vini a joué dans le milieu. Il fait lui sous Mateus Cunha. Il en retrait. Sous Casemiro en retrait, sous Gabo, il joue sous Mette Marquinhos, il va l'ouvrir par Danilo, il va faire, il fait l'entrée rapidole par Bruno Guimarães, Bruno en Vifel, Bruno en Bacafel, il est bien coincé, l'obligé retourne sous Gabo joue encore, dans le milieu de terrain, pour Mateus Cunha, je ne peux pas comprendre la position de Mateus Cunha, Vini, mais qui est ce terrain ça, Vini, il est technique, il prend l'aile là, est-ce qu'il va aller, mais à qui toujours devant, à qui toujours là, qui est toujours là, à qui est toujours pas me déplacer, le centre de tête de la sélection haïtienne de football, les haïtiens ont la balle, hein, la personne de Akus, bien joué Akus, le dossier numéro 17, le nom numéro 21.
2: Mais monsieur, très sincèrement, je ne sais pas si match.
1: Il y a une pression sur Casimir qui est tout blessé, je ne sais pas Casimir.
2: Pas blessé seulement, monsieur, performance, non, performance, monsieur, pour moi-même, pas bon. Performance, monsieur, pas bon. Bon, c'est qu'il y a trois changements pour faire sous terrain là, dans la deuxième mi-temps.
1: D'accord.
2: Monsieur supposé changer et Casimir, et Pierrot, et Arcus.
1: Il y a Pierrot pas préglané là.
2: Pas parce qu'il n'a pas préglané.
1: Mais c'est jamais de là, oui.
2: Non, attendez, pas parce qu'il n'a pas préglané. Pas oublier que Isidore a une capacité pour le retourner à le prendre boule là et puis déjouer la fête. Vous avez
3: ça qui est Pierrot pas gagné.
2: Pierrot pas gagné ça. Casimir pas bien joué là du tout. Et Arcus a joué avec votre deuxième carton jaune là. Ça très sérieux, monsieur.
1: Arcus a pu frapper, moi.
2: Yeah, monsieur, ça joué là. Monsieur, il y a une possibilité pour votre deuxième carton jaune. Vinicius, pas en jeu, non, monsieur.
1: Il pas en jeu. Non, pas en jeu.
3: Vini Gatchou, nous là, monsieur.
2: Yel,
1: Gatchou, nous même. Il y a un raté comme ça. Goal! 6 minutes, ça te dit pour nous. Il y a débat 6 minutes. Nous avons pris 3 goals là. Pour seulement premier mi-temps. Il a mené 3-0 sur l'équipe haïtienne de football là. Vini, c'est une joueur dans le monde là. Il n'a pas qu'on fait un contre un avec elle. Il a tout balle 2-3 monde.
2: Non, il a raté.
1: Même le gros passé là.
2: Il a raté dans le Real.
1: Papa bon Dieu, il a raté. Papa bon Dieu, il a raté.
2: Tout le monde a raté. Tout le monde a raté. Mais là, il a pas au jeu.
1: Il a pas balle Vini.
2: Arcus couvre au jeu.
1: Yep. One and one, il n'est pas facile. Bien facile, bien prêté ça pour
2: vous. Mon autre problème, m'ba problème si nous t'ap discuté ça. Peut-être gèlè si avec Théo m'ta discuté ça. Mon autre problème avec Placide. Mais si mec monsieur joue trop bas.
1: Il est loin. Mon nèg a pas voté sur le
2: bas. Hier, monsieur pas réduit en Guillaume, monsieur pas fan.
1: Il est trop en bas.
2: Monsieur est en bas quand même si joue à ville avec Boula qu'on distance Placide est en bas quand.
1: Il est en ni.
2: Actuellement, il y a plusieurs joueurs qui ont deux goals dans la Coupe du Monde. Il y a plusieurs joueurs qui ont deux goals. Oui, il y a un Maroc goal.
1: Kouni a deux.
2: Kouni a deux.
1: Et
2: Harry Kane qui a deux. Comment il s'appelle? Dans le même joueur, il a fait deux goals. Il y a Jonathan David qui a dit qu'il a trois goals.
3: Pardon, jeune.
2: Pardon, jeune, pour qui est-ce?
3: Pio.
2: Yeah, Pio a mal joué. Yeah.
1: Il est pas mal, non? Il est pas lié?
3: Il est pas lié.
2: Il est pas lié, garçon, jeune, non?
1: C'est pas fait l'alphèle, non?
2: Ah.
1: Vous n'avez pas l'alphèle, bah, mon goût?
2: Non, ça, c'est garçon, lié. Il faut frapper, jouer dans le visage. Il faut habiter la condition de ces gens. Demandez-moi de nous frapper. Vous comprenez? Et niveau de nous frapper, on va prendre 4 quand même. En tout cas.
1: Alors, quand vous en défense avec Gabriel, Gabriel sous Lucas Paqueta. Paqueta traversé pour Vini, le deuxième numéro 7 qui joue en retrait. Sous mettre Casemiro qui ouvre la droite sous Danilo sous Ryan
2: avec Fonzi que depuis l'Ancelotti prend équipe là Vinicius déjà marqué 5 goals
1: et Vinicius pas marqué 5 goals dans toute l'histoire
2: dans équipe là
1: c'est vraiment un bel bagage
2: oui
1: on dit que des joueurs match avant pour entrer
2: exactement
1: et dans toute carrière net dans sélection pas cabaye ça
2: il pas cabaye ça mais depuis dans petit temps ça là monsieur Bailly voilà
1: pourquoi on a réfléchi sur Casimir, monsieur semble qui blessé qui a couru sur terrain.
2: Il parle vite, non,
1: vraiment doucement. Par contre Casimir qu'on doucement dans le fait là comme ça. Ball gravé avec Bellegarde pour contre lui, Dieu du pied au. OK ben lui, mais pas pénal, il va pas pénal là.
2: Non,
1: pas pénal. Mais faut pas l'on t'achit dans le pied. Encore Vinicius au pied.
3: Mais
1: je pas du Duven. Duven coupe ballon et je la redresse sur allez. Regarde ce qu'il a pris jusqu'au domicile. Il n'a pas le coup avec lui. Dans les Jean-Jacques. Ballon qui joue battre Jean-Jacques. Jean-Jacques qui ouvre la gauche. Et pour, c'est pour expérience. Expérience qui fait dans le terrain. Il joue le bar, mettre Bellegarde. Bellegarde qui fait encore une fois pour Providence. Mais c'est expérience qui joue. Mais Brésilien. Oh non! C'est Brésil qui fait faute là, après le Kébé Casemiro. Casemiro, et pas que les pieds dans le figure, monsieur. Pas moi, pas qu'il y a ça. Faut que les arrivés. Arbitre est fini mi-temps. Arbitre a fini mi-temps. Mateus Cunha, joueur Manchester United là-bas, nous deux goals. Et Vini, nous devons nous attraper nous quand même. Vini attraper nous. C'est la mi-temps. C'est la mi-temps pour l'équipe haïtienne de football. Un match qui déjà 3-0. Je ne sais pas qu'ils ont pensé de mi-temps là même.
3: Là, oui, j'étais avec Johnson Saint-Sil. Le temps pour nous prendre un petit coup de pause. Et puis, on va tourner tout à l'heure pour le commentaire, analyse, premier mi-temps.
2: C'est ça. On va prendre une pause, on va retourner pour nous faire commentaire avec analyse sur le premier mi-temps match football. Ça, on dit que. Bouge pas à goût. Bouge pas à goût. Et. Bouge pas à goût. En tout cas, on va prendre une pause, on va rebrancher.

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1: on va nous dire pour ça net non que nous éliminer
0: non de vous perdre là ou éliminer
1: et voilà pas de un troisième
0: à combien points
1: à même 3 points, il dépend de combien de goals l'équipe équipe la prend.
0: Qui est équipe?
1: Et en parlant de.
0: Et l'OA en confrontation directe, bon le bateau. Ou c'est Yemen?
1: Non, l'OA ça, il parle de confrontation directe.
0: Attendez, il parle non seulement de confrontation directe là-dedans, il y a une question de fair play encore. Ou si par exemple, attendez, comment?
1: Qu'est-ce qui prime?
0: Qu'est-ce qui prime?
1: Yeah.
0: Bamzo, il va gagner primé là-dedans. Mais ça, lui.
1: Je voulais dire que. Donc, par exemple, mais je l'ai fait. N'importe qui, c'est comment vous le faites. Si tant que c'est différence de but avec primé, il prend l'avant. Si tant que c'est confrontation directe qui primé, il prend l'avant. Ou est-ce que ça me l'a dit?
0: Mais ça, mais comment le dire? Comment le dire? Selon le principe, ça. Souvent sorti avec, d'ailleurs, il y a pour 3 goals là.
1: Yeah. Non, là, la différence n'est pas bon là pour le
0: ok. Souvent sorti avec même quantité de goals, avec l'autre équipe là, avec même quantité de points.
1: Il passe sous.
0: Ouais. L'aller sous confrontation directe.
1: D'accord.
0: OK. Si ou t'es fait match ensemble avec lui. Qu'on a ou regarder, il y a une question fair play. Fair play là,
2: différence de carton.
0: Carton. Exactement. Qui est-ce qui prend plus carton? C'est-à-dire et là, je pense que de toute façon nous en bas là. Nous très en bas. C'est tout. Ou pas gérer?
2: Non, moi faut pas faut.
0: OK.
2: Correct là.
0: Yeah. Et c'est-à-dire de toute façon nous en bas là non seulement nous gitan prend 4 goals nous prend 4 goals dans groupe là c'est nous seul qui comme ça
2: pas me dire
0: nous gain 0 point dans groupe là c'est nous même seul qui comme ça
1: pas font grand goal
0: nous pas font grand goal dans groupe là c'est nous même seul qui comme ça c'est-à-dire c'est ça audio et depuis Haïti perdu à cela l'éliminer
2: Maroc fait match nul avec le Brésil li bat et Costa Rica un goal à 0
0: ça veut dire gain 4 points
2: Écosse qui est en bat nous déjà, il y a 3 points.
0: Yeah. Le Brésil a bat nous là.
2: Si Brésil bat nous là, Brésil a
0: 4 points.
2: A 4 points.
0: Ça veut dire automatiquement
2: Haïti a 0.
0: Haïti a 0.
2: Côté moi éliminer là l'Éternel.
0: C'est ça.
2: Dernier match moi m'a gagné pour jouer avec Maroc.
0: Yeah.
2: Même si m'ta bat m'a fait 3 points Kounia.
0: OK.
2: Kounia équipe Kounia pour m'ta essayer et goumer ensemble avec elle.
0: C'est Écosse.
2: C'est Écosse. Écosse te bat moi déjà en confrontation directe.
0: Voilà. On a là, c'est
1: est-ce
0: là.
1: Que vous voulez discuter pour vivre ou bien bon discuter
2: parler. On a fait analyse football là.
1: Okay. Ça me l'a dit. Mathématiquement, nous pas éliminer.
0: Explique-moi.
1: OK. Que nous prenons 25 goals. Pas courir dit, nous pas faire 25 goals. Et ça me l'a dit oui.
0: Non, on dit mathématiquement.
1: Mathématiquement c'est numéro lié.
0: Mathématiquement c'est okay. Ça qui non, okay. Mathématiquement c'est ça qui concret. C'est ça qui concret.
1: Vous voulez me dire? C'est numéro lié. Même si c'est dans rêve. Bref, moi 3 goals en Brésil, dit m'a bail Maroc 5 goals.
0: Attendez, ou pas dans mathématiques là, ou dans imagination là.
2: On a
0: imagination, on a spéculé là qu'on a.
2: Logiquement. Nous dans logiquement là.
1: Pas fait ça. Attendez bien pour nous comprendre, monsieur. Mathématiques, c'est chiffre.
2: Oui.
1: OK. Pour me jouer un chiffre là, c'est avec des suppositions que je fais là, c'est ça me possède. Tant que il y a beaucoup arrivé dans une position, il dit que si Haïti fait tel valeur goal, Haïti, tout éliminé malgré le fait goal là, je suis d'accord avec nous.
0: Non, ou pas dans mathématiques.
1: Tant de frères, moi.
0: Ou pas dans mathématiques.
1: Mathématiques liées.
0: Il va dans mathématiques.
1: Waouh.
0: Mathématiques, c'est ça. Pourquoi
3: le Brésil bat là sans match?
1: Non.
0: Actuellement là, Brésil bat. Actuellement là, Brésil gagne 3 points. Pour si y a Bailey en real time.
2: Brésil gagne 4 points.
0: Brésil gagne 4 points. Real time. Non, je parle real time.
2: Provisoirement, Brésil a 4 points.
0: Brésil a 4 points. Exactement. Maroc a 4 points. Écosse a 3 points. Haïti 0 points. Mathématiquement parlant, expliquez-nous comment Haïti a qualifié là.
1: Voilà. Yeah. Mathématiquement parlant, Haïti a qualifié si match arrive à 3-0. Faut nous toujours dire si, parce que nous avons un côté. Match pour finir.
0: Ok. Ça a fait.
1: Ok. Nous perdons 3-0. On dit nous perdons 3-0. Nous avons pas plus nous perdons 3-0. Mal joué à Maroc. Mbat Maroc on dit 3-0 tout.
0: Ou pas, ou pas, ou s'il est éliminé.
1: Tant, oh bon Dieu, papa, non, mes amis. Je ne vais pas passer comme ça, non, Johnson, on va l'étendre, non?
0: On va te parler. On va te parler. Allez.
1: On va dire 3-0, donc, équipe, on va le parler, Écosse pas plus lui-même. Ou pas, j'aimerais ça, non? Écosse, je veux déjà?
0: Mathématiquement, pas la bagage,
1: c'est là. Et sur Écosse, moi, je vais pas le passer sur Maroc. Moi, je vais 4 points, je vais le Maroc.
0: Ou bat Maroc? Ou bat Maroc 3-0?
1: Bat Maroc 3-0. Brésil bat Écosse 5-0. Différence de but, mon gueule.
0: Non, qui ça?
1: Différence de but, hein? Côté non. C'est une supposition mathématique. C'est le numéro en bas, là. Il chiffre en bas. On dit que, on bat 3-0. On a moins 4. Vous d'accord? Moins 4. Libère du nouveau Maroc, il y a moins 1 déjà. Il y a 5 ans au Brésil, il y a moins 6.
0: Qui est à la différence de but?
1: C'est pour qu'il va y faire.
0: Non.
1: Il y a là, non, attendez. Si, c'est ça qui détermine le championnat, il s'en a bien. Mais là, il s'en présente pour qu'on ait qui est-ce qui a primé.
0: Non, mais non, il y a déjà dit qui est-ce
1: qui a primé. Mais qui est-ce
0: qui a primé? Mais qui est-ce qui a primé là-dedans? Qu'on est là, si nous avons le même point. Il y a l'analyse, la confrontation directe. Même avec Liga. Quand ça Liga est.
1: Mais ça me demande d'où d'aller, oui.
0: Non, c'est ça me dit pour confrontation directe, Haïti a tombé.
1: Si c'est confrontation directe qui a pris avant.
0: Haïti tombé. Non, c'est ça me dit. Et ça me dit d'où d'aller à la, oui. Moi, je dis comme ça, pas mathématiquement parlant là-dedans. Parce que si c'est confrontation, si Haïti avec Écosse gagne même point, Haïti tombé. Et ça me dit d'où d'aller à la, pas comme moi,
1: non. Non, pas qu'on est. Pas comme de l'autre dit.
0: C'est confrontation directe.
1: Vous êtes là, vous qui ça qui est là donc.
0: Yeah, parce que, non, attendez. Attendez, si par une confrontation directe qu'on est là, si pourquoi il y a moyen pour faire confrontation directe, sous fait match, qu'on est là, vous pouvez aller dans différence de but. Si gol nous mêmes gens, vous pouvez aller qu'on est là dans question de fair play.
1: Mathématiquement, le débat nous déjà.
0: Ah ben, c'est ça, et ça m'a besoin. C'est ça fait un jour depuis Haïti perdu à se l'éliminer.
1: Si c'est confrontation directe, nous éliminer.
0: Yeah. Depuis Haïti perdu à se l'éliminer. C'est comme ça la logique là. Ou bon,
1: on dit que Wap Jamal, ça veut dire depuis Wap Jamal, toute différence de bien.
0: Non, parce que vous pas de faire match nul. Yeah, Haïti censé éliminer actuellement là.
1: Personnellement, je ne vais jamais gagner un game sport match brésilien.
0: Bon, et.
1: C'est pour ça que je joue. Attends, vous quand un brésilien joue, il dribble en pile, et de bouc à dribble, on est gagné en ville.
0: Il y a un changement que fait, oui, là. Il y a
2: un Simon, il y a un Simon
0: dans place à Cus. Numéro 2, c'est Akus.
2: Akus, yeah.
0: Voilà. Et moi, c'est son bel changement. Par contre, qui ça, Simon Balpoté. Et il est entré avec Isidore. Moi, c'est que c'est dans place Pierrot.
2: Dans place Pierrot.
0: Dans place Pierrot. Et qui l'autre changement? Monsieur, avez-y, petit, pourquoi j'aime vraiment Domba là même, non?
2: Oudinski.
0: Oudinski, au job.
2: On va la sauce au mot, non?
0: Mais on va mettre le souci là. D'accord, dans le moment ça là. Et nous avons un Oudens qui est là même. Non? Et, mais Kazimi toujours là.
2: Kazimi là?
0: Oui, Kazimi toujours là. Kazimi toujours là. So, ça veut dire. I don't know. Pour moi, je me sens que je vais diminuer.
1: Comment ça me garde? Je ne sais pas comment je vais faire
0: ça. Je me sens que je vais diminuer.
1: Surtout rapidité, je ne sais pas
2: comment. Vous mettez quoi, le troisième changement que vous faites dans l'équipe là après tirer Kazimi? Ça est clair. Si on a changé, je fait encore avec Kazimi. Je pense que c'est Kazimi qui m'a sorti. Et j'ai un bagage là.
0: C'est monsieur Petit et Ancelotti. Mais mon Dieu, c'est.
2: Ouh, papa, mon Dieu.
0: Allons, belle pep.
2: On va mettre un jeu, non.
0: Allons, belle pep, ça. Entrez-nous en vie. Entrez-nous en vie.
2: En tout cas, Johnson, nous allons partir pour deuxième. En mi-temps, match football là.
0: À la Gézamime.
2: 0 pour Haïti, 3 pour le Brésil. Ils ont doublé avec Acuña et puis Vinicius qui blessent très fort. Bien rapide. Yo, centre ballon avec Placide qui est lancé long pour chercher la tête de Isidore. Les jeunes têtes Isidore qui fait déviation. Nous avons gardé pour laisser apparaître devant. Deux gages de la défense. La deuxième balle est signée donc Ricardo Adé. Il met des coups de tête là. Ramotissement de l'équipe en Brésil là. Yogin avec la Providence. Il fait tel balle. Il te gagne donc. Et bon côté là, yo nommé les Lacroix Jules avec Guez, c'est donc le 208. Yo joue avec dans les Jean-Jacques qui allait net là la droite, les jeunes avec Duven qui ballon, il met justement le joueur Casimir avec Belgarde, merci Belgarde papa, merci Belgarde qui perd du ballon, n'a pas gardé type de la translation de équipe brésilienne, mais ballon qui sorti en touche pour le Brésil. Attention, pays en bataille, pays après coup. On m'appelle C'est tout Divens, le chouchou des zones. Va prendre du vol dans le branché. Et gagne donc à Iwak branché. Va prendre du West Palm Beach branché. New York branché. Nabine tout à l'heure avec Holman. Holman Zami Panou. Holman Aristide. Qui branché le début de New Jersey. Nabine tout à l'heure avec Akiyes. C'est quoi? Réjeune avec Marquinhos. Marquinhos. Monsieur Rapman de calmate. Qui allait à gauche. Le jeu avec Douglas. Douglas qui ballon là. Levé tête li. Casemiro devant là.
0: Il 27 août et selon statistiques. Dans l'histoire Coupe du Monde, là, équipe qui a mené 3-0 dans le premier mi-temps, on dit comme ça,
2: oui.
0: Et il y a 39 victoires,
2: oui.
0: Il y a 3 matchs nuls, on défaite. Avec des points même dans le premier mi-temps, 3-0, il y a possibilité pour battre match. On avance.
2: Il y a possibilité pour nous-mêmes qui t'a pour watch maman. Mais en tout cas, on nous dit pas de problème. Faut que nous haïtiens gagnent des couleurs. Haïtiens gagnent des pots. Yo Brésil, yo haïtiens. Mais là, petit garçon, nous pas aller comme ça. Là, passe profondeur. Faut que Brésil prenne goal à soi pour nous cap content. Yo gagne avec Guiez. Yo gagne avec Monsieur 108. Il tape pour Providence. Mais non, il n'y a pas de jeune. Attention, faut que je équipe Brésil là, qui vraiment a un pile problème avec l'équipe haïtienne. N'a pas regardé le 213, Danilo qui a cherché le patron de débarqué. N'a pas regardé le patron de débarqué. Faut que nous disions, il joue long. N'a pas regardé Martin Experience qui campait sous Danilo là. Baga là pas facile du tout. Faut que nous disions, d'une photo, Zami Panou tout en temps. Faut que nous disions, dans Villa là, pour chauffer le 4 juillet, Gabina, classe up dans zone là. Attention, arrange au premier pour là. Faut que nous disions, il y a joué à guichet fermé jusqu'à présent.
0: Dans Event Center of Jacksonville,
2: exactly. Qui est dans
0: 4550 Arlington Expressway, Jacksonville, Florida, 32211.
2: Attention. Trois mouns devant la baguette. Mais Haïti qui a fait précis, non. Il a fait faute là. Avec la dit principe d'avantage. Jouer football, jouer boule. Mais boule garçon, oui, mais côté Kozia là. Oui, moi ça. Fouak Mendo. Bébé Adim, j'aime le bagala là. Tête chargée, la belle mata maman. Mais mettez-moi dans le jeu, non, chouchou.
0: La belle mata.
2: Oui, mettez-moi dans le jeu, non.
0: On a joué, c'est tout. On a joué, déjà. Et jouer pour jouer, Zaman.
2: On a joué pour le tout garçon.
0: Oula, le petit tour, oula.
2: La passe à l'aile, Rekosia là. Venizim là-bas, un coup de volant. Et puis là, suivre le match Haïti-Brésil là. Livrement déconcentré. Faut que nous, pas que les choix. Mais si on a ici un net à coller, la vie de tout le monde, c'est pas pile. Les garçons, levez je vous bolle, n'a pas gardé Wassimo, mettre Simon entre dans la bataille là, jusqu'à présent, bagala ma douce, yo gagne le bon de vos sang. Avec Marquinhos, il y a Danilo à côté, il y a Danilo Marquinhos, il joue avec Douglas, mettons avec ballon, il met tête li, il joue long avec Alisson.
0: Gonti changement tactique, oui, qui fait là, parce que on sentit que Belgrade vient jouer beaucoup plus offensif. Depuis le Simon entré, a joué et côté Belgrade là et Belgrade devant.
2: C'est ça le même
0: d'Abdouza. Depuis dans match Costa là et salté
2: c'est comme ça, t'es doué. M'a pas qu'on sa tête en train de dire comme ça. Les villes lâchent de petit madame Matreta. Attention, la passe à l'aile. Danger pour le Brésil. Marquez Lucas. Marquez. Ouch, quand on met le football, c'est pas mon Dieu.
0: C'est bon.
2: Oui, c'est bon.
0: C'est bon.
2: Il bon tout bon. C'est bon. Blanc de matin expérience.
0: Alfred Zito, mais c'est bon.
2: Football. Le joueur avec Tan Le Jean-Jacques. Le Jacques Jossin complexe. Il y a l'aise comme le Saint-Pérez. N'a pas gardé là.
1: Il
2: y a une testation.
0: Il y a une
2: ambulance. Pour te faire une providence. Mais non, le babou. Il sentit l'équipe a déjà joué. L'équipe a déjà joué. Puis il y a une Brésil. Même si le Brésil a battu 20 goals. Mais on a joué avec elle. On a joué football avec elle. Joué football avec elle. Joué football avec elle. Moudrion Luka Balgol Dou. Gardez problème, gardez problème, gardez problème. La belle matine, maman. Mettez-moi nos jeux.
0: La belle Martine,
2: oui.
0: Oui. La belle Mata,
2: elle nous aime toutes,
0: toutes belles lieux, toutes
2: belles lieux. Les aimes en action, Martine Mata, les aimes en action, le ballon là, avec la formation brésilienne de football, comme dit Martine lui-même, les brésiliens et haïtiennes, attention, c'est des nations
1: qui
2: gagnent, la bine Goussa, avec qui est Alisson Becker, les joueurs de l'Amba de Fosna, monsieur Gabriel Gabriel, la passe là, oui, oui, oui,
1: oui,
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2: exactement
0: les Zlatan de nan PSG
2: le Paris Saint-Germain avec matin expérience pas porter sous lui pas porter boué garder comme une confiance dans lui la messe jeu ballon avec Daniel Jean-Jacques
0: le jeu
2: avec matin expérience monsieur
1: monsieur c'est bon
2: pour toi là.
0: C'est fort.
2: Atletico qui t'a fait monsieur Jodou. Atletico Madrid. La passe.
1: Aïe. Oui,
2: t'es capable.
1: Il
2: t'es capable. Mais l'on sorti.
0: Casimir.
2: Monsieur Réveille là. Ou senti Brésil. Ou senti Gébaï Gavin Bouillot. Gébaï Gavin Namé. Moi, je vais parler à la bouche pas goût du tout. Puisque le pays a subi la loi de la formation au réseau de football. N'a pas gardé monsieur qui dit gardien posé. Est-ce que c'est pas les lave là? Il passe pas nous non. Yo fait votre genou. Bagala ba douce, bouge pas goût du tout. 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N'a bien tout à l'heure. Attention, mais tu fais, mais ma chaise fragile là. N'a regardé là avec un Placide, qui regarde là c'est long. C'est ce qu'il fait exactement. L'a cherché Isidore, dégage de la tête. Isidore qui met tout le matage là. Yo prend la golette, yo arrêté.
0: Côté,
2: Vinicius Batis,
0: pas fait back.
2: Marquel Gouvril, il joue avec Placide. Placide Kerr Maté, avec Daniel Jean-Jacques. Ou senti, c'est le ta cabage au football. Il est dans lui, très vessel, avec Maté d'expérience. Mboga, tu supportes la lame Emilio. Pose au garçon, la passe à l'air, oui, c'est ça même. Il sorti.
0: Il va pas aller. Monsieur, regardez. Ça a bien joué.
2: L'homme joue bien là. Belge football. Avec Akiyes. SSC Bosnet 2. Je viens de Duven.

0: Avec un roi, m'le parler donc de Marquinhos, regardez comment il tape ballon avec un pilier de Sandy, mais vini une position là, regardez Bakel,
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0: 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coussin en fait, qu'on est à Bagla, avec Imelgan.
1: Il était bien, Abidla.
0: Abidla va tirer pour nous.
1: Il était bien, mon cher Abidla.
0: Il va parler.
1: Abidla, il était bien.
0: Il va parler. C'est Abidla. Elle était dans la semaine passée.
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0: Elle était dans la vague, elle était dans la avec Providence. Oh, maman, il mise le ballon là. Il mise le marche sous lui. Marche sous lui. La passe est revenue. Je vais écouter. Papa Simon, mets le ballon pour nous. Casemiro. Hey. Monsieur Palabil là.
2: Kaka. Ronaldo. Gianni Infantino. Tout le monde. Regardez. Tout le gros toyo là.
0: Il y a Ronaldo cassé. Il y a Ronaldo cassé. Il y a ballon avec Acuna. Qui joue en retrait. Le Brésil commence à sortir. Papa Simon. Avec Danilo, il joue là-dessus avec Marquinhos, Ligue Douglas côté là, mais il joue avec Dani, bon Dani, qui joue avec Douglas, il est allé à gauche, attention, il est prolongé là, deuxième balle, il n'a pas gardé pas de balle à Bali, il y a un joueur là, il n'y a pas qu'à sortir, et il pressait Haïti à craper en bon pressing, il y a bien très bien, vous sentez Haïti à jouer, Vinicius, Makel, Douglas Gaya sous lui, il y a Alveil, il y a deux qui étaient dans le carré là, il y en a avec Vinicius, il va laisser aller. Mais Lucas Paqueta, Miguel Alel, mais écoute ça, l'Olivier, il joue à la Rémoise, Vinicius, mais écoute ça, l'Olivier, il n'est pas tombé, ballon qui traversé, c'est bravo, des amis avec Acuna, mais assassin, avec Dani joue en terrain, avec Marquinhos, yo allez Alel, avec Bruno, la passe Alel, problème, Paqueta, il a passé le ballon, il a obligé à tourner, problème bouillot, mais Pays m'a souffri là. Il va jouer en devant terrain. Faut que nous verrons plus le côté de la Yogel avec Ryan de nouveau venu. Il joue en retrait. Jusqu'à avec Danilo Ryan. Les vivants en pile. Il joue en retrait avec Danilo. Nous jouons la 58 minutes de jeu. C'est toujours 0 pour Haïti, 3 pour le Brésil. On a subi la loi. Nous la formation brésilienne de football. Jusqu'à présent, il y a Angers. Habite là, Jean-Moël là. Merci en pile, monsieur là. Il y a si bah nous dit ça, mais la même pénalité, pas mal l'habit là. Oh, quel gol la femme bien, tout la femme bien, voilà qui t'aime comme ça. Je vais avec Placide joue avec qui est-ce? Est-ce c'est Simon? Ou est-ce que je suis à loin? Je joue avec Danley Jean-Jacques, elle joue au football, papa. Danley Jean-Jacques, la bouteille balle au pied, il y a un monde à côté, c'était Belgade qui vient chercher ballon. Belgade, on avance, puisqu'on a expérience à mon ballon. Il y a un CSI. Avec Delcroix, avec la Providence, Providence, et Fixel. Les fixels, il n'y a pas de jambes, il va aller, Providence, Libéral joue en retrait avec Delcroix joue en direction de Jean-Belgade, qui va traverser le ballon. Oui, c'est ça même besoin de dire ça. Avec qui est ça? C'est Jean Duven qui joue avec Danley, Was Danley, Boss Danley joue avec Duven, Duven qui balle loin, il est peut-être lui, il va chercher le joueur avec qui est ça? C'est Danley de préférence, Ricardo Adé.
2: Côté Simon.
0: Simon, il traverse l'OTAN, Simon traverse, regardez comment il traverse en devant. terrain. Ouais, regarde comment Simon traverse.

0: La Mazanel, monsieur pour le Brésil, monsieur pour le Brésil.
1: Oh, ça est faute lié, ça est faute lié, monsieur.
0: Ça est faute habite là.
1: Ça est faute lié, habite là. Comment?
0: Merci habite. Maquel, tout navel, Gigasom, Bicassé, c'est Acuna, la passe, Haïti, la passe, Haïti, mais bien joué, chéri, bien joué, oui, c'est ça même, bien joué, papa.
1: Faute, ça est faute, ça est faute, yo,
0: habite là, dis je boule.
1: Non, mais jouer à tout fort, lever fort, garder depuis aucun bon, c'est campé.
0: Yo pas lever mais en l'air.
1: Yo pas campé, yo pas lever mais en l'air. Depuis c'est comme ça situation.
0: C'est comme si je m'en vais pas comment ça va être là.
1: Non, nous venons pas au bonnier. Même au beau, on est là, on arrive, on fatigué, on prend pause là.
0: Même au beau, on a un time break. Yo pas mal du tout. Gardez problème, mes amis. Problème pas fini. Gardez problème. M'bral on doit tout à l'heure, m'bral c'est donc, salut la belle Gina, attention, femme du,
1: ne pas oublier la belle Mata.
0: La belle Mata, oh, c'est le moment. Johnson est nouveau. Attention, on vit Honduras. Lorsque l'on vit Honduras, vous jouez un bel bébé. Faut qu'on parle espagnol. On dit Mamisita, Master Veyo, Master Quiero, Master Jessica.
1: Te quiero, te quiero, amor mio. Amor mio, te quiero.
0: Attention, attention. On va faire une équipe d'extérieur avec Daniel Jean-Jacques. Monsieur Cabre Football, Haïti Cabre Cabre. Mbale là, Brésil campé, la suivre, ça qu'a fait là. Ça coach là,
1: Brésil tranquille, Brésil tranquille. 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
0: Je vais te poser. Expérience. La bouteille, c'est Providence. Deux mouvements sous lui. Deux mouvements sous Providence. Lui qui je arrête carrément. Avec qui est-ce avec Delgua? Les gars, les gens de Belgade cassé. La bande non. Allez, Belgade. Allez, Belgade. Mais écoute ça là. Coute ça là, t'es la fête. Bien joué avec Bozanilo.
1: Salut la belle Gina.
0: La belle Gina, Wapeldou, qui est branché depuis Honduras. Il va te rendre pour nous, papa. Il va te rendre pour nous. Il va te rendre pour Lucius, tout, Lucius. Voilà,
1: Casimir. Voilà, Casimir.
0: Le troisième chose, je vais l'appeler, c'est Casimir.
1: Yep.
0: Lucius qui est entré. Mais place Casimir, nous un changement au job, regardez-nous là. Il est entré comme un athlète, tout va entrer là, avec un pile chaleur. Mes problèmes, mes bons en pile. Jean-Rich Nebelgade, tu mets sous côté là. Deux mains sous Richely. Pas beaucoup de gol, monsieur. Si nous pas aucun gol, la tête, le Brésil chaudette là. Coup de corner avec.
1: Mais gol.
0: DP
1: Sami
0: Brésil de gaba pour un gol sous coup de tête. Le vice capitaine Ricardo Ande, regardez quand il est bouté. Ouh, allez sur le mec, on a besoin de bagarre.
1: On va y contrôler là.
0: Est-ce que c'est pas un retiré? Elle va dire le jeu, on garde pour nous.
1: Ou bien pas de game, mais. Et. Il y a vérifié en main là, monsieur.
0: Je vais regarder. Il y a un arrêt, c'est Djumba pour moi. Est-ce que c'est le traversé?
1: Non, c'est le traversé, c'est un bar automatique là. Puis il habite l'absenté dans le point. Mais le présentiment, c'est main, il a vérifié.
0: On regarde. Regardez.
1: Je prends pas ce bible là. Ou bien on retire.
0: Akounia a changé.
1: Et on retire Akounia.
0: On retire Akounia.
2: On met des tigres à pile là, il va le courir.
1: Matinelli. Aïe.
0: Yo, on dirait Indy tout.
1: Oui, il y a mené 3-0, monsieur.
2: Oh, mais Indy, ça se fait un petit peu à pile.
1: Eh, bon, d'accord, il y a mené 3-0, c'est une possibilité là pour essayer.
0: L'autre, il y a un
2: coup.
1: Non, et samedi, il y a mené 3-0, il y a une possibilité pour essayer tout le monde honnête.
0: L'autre, il y a un coup.
2: Non,
0: ma
2: courant, ça.
0: C'est le gars de la routine. Attention. Il y a un ballon avec Jean-Rich Nebelgade qui joue avec Boss dans les jeux avec Ricardo, belle vice-capitaine. Moi, je suis le capitaine de l'équipe la même. Attention. Il joue avec Juven. Il joue avec Dan Lee. Dan Lee, gros match football. ball, donne-le. Il joue pas avec Wassimo. Wassimo,
1: c'est Isidore.
0: Il faut. C'était Boss Dodo. Il faut appeler Boss Dodo. Pas moi, une petite madame.
2: Il va mettre ça, Isidore, faire. On va bloquer ballon.
1: C'est Samzou. C'est capacité Samzou que Pierrot pas gagné. Ou on s'amène tout, gardez jamais monsieur Gérébou là. Vous comprenez? Pierrot, par exemple. Pierrot, d'accord. Pierrot, qu'a joué avec Pierrot, avec un autre attaquant.
2: Oui.
1: Mon pas joué avec Pierrot comme seul attaquant.
0: Non.
1: Il n'est pas capable.
0: Bon, il n'est pas bon. On garde ça, c'est pas le bail. Est-ce qu'il y a un petit pas bon, aucun goal quand même. Nous pas capable de faire un goal. Attention. Monsieur l'arbitre, merci en pile. N'a regardé ma tête, c'est pas problème, non?
2: Maginos, ça m'a des cartons, hein?
0: Maginos, je pense que des cartons, là, Maginos.
1: Maginos. Non, c'est normal, parce que le bon joueur saute pas carton.
0: C'est ça, Mabdou.
1: C'est ça, c'est le capitaine, c'est lui qui pouvait demander. C'est lui qui pouvait demander, mais ça n'a pas gagné faute carton là-dedans.
0: Nous pourquoi font shoot sur Alisson?
1: Depuis les matchs a commencé là, nous sommes en 68e minute de jeu.
0: Il y a un petit peu de temps.
1: Nous avons dit que effectivement, nous ne pouvons pas l'ouvrir comme nous. Bon, oui, nous ne pouvons pas ouvrir Konobao. Ça, c'est
3: logique. Nous ne pouvons pas ouvrir Konobao depuis 1-0.
1: Bon, logique là. Logique là qui s'allie. Son match qu'on a besoin de battre.
2: Dis déjà bonjour, la manjo. Pas dire bonjour, la manjo.
3: Exactement.
1: Ça bon des matchs en façon, il veut juste limiter des gars. Pour le Brésil, il a besoin de limiter des gars. Pour moi-même, qui n'a pas fait sens. Bref. Et c'est peut-être ça. Et n'a pas rentré dans sponsor rapide, vite, event, c'est allez, tout. Allez, et puis, Alfredito.
3: Il y a quelque chose, garçon. Allez.
1: 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Pas une photo. Tout film est fini. C'est à utiliser. 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C'est arrivé. Sous 34e pose, là, le pose.
3: Bah, ça va, c'est bon.
1: 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Ou.
2: A pas souvent, il va aller, non?
1: Yo, na, bon, peut-être, ou qu'on est l'in en pile but là, tout. Faut dire, quand il est dans le stade là, lié, grand pile but là.
3: Ou t'as carré l'homme?
1: Nous avons plus de chance.
3: Ou
1: t'as carré l'homme? Barrez les ophonies. Pendant que dit ça là, monsieur, et on a les HDM, HDL, dans 10-365. Hein?
2: Provide sur Etier.
1: Non, monsieur Kazé Matcha.
3: Monsieur Etier, Provide sur avec Lévi Joseph.
1: Mse Kaze Matcha. Regardez, il y a deux nègres dans l'équipe qui ne sont pas retirés.
2: Providence.
1: Il y a expérience, Providence. Regardez, ou pas qu'à retirer. Mse Kaze Matcha. I don't know.
3: Et si Mse Wé Matcha, bien retirer Belgrade?
1: Plutôt retirer Belgrade, mettez le nid.
2: Plutôt retirer Belgrade. Dès que ça, on a fait ça en bas.
1: Bon, gauche là, c'est Force Haïti, actuellement là.
3: Force Haïti.
2: Détruire ça au bon bas, oui.
1: I don't know. I don't know.
3: En tout cas, merci à Bilantine.
1: He's the coach, you know.
2: Depuis
1: nous font goal, on a dit changement de bon.
2: Très bon.
1: Mais jusqu'à présent là, ça n'a pas gardé par rapport à match football là.
2: Oh,
3: n'a pas gardé.
2: Oh, il va vrai. Oh, habite là.
1: On va passer là. On sait jouer sur ma habite là.
3: Oui.
1: A pas gagné pour un carton là. A pas gagné. Dès que là, il joue.
2: Bon, laisse le ballon fort.
1: Non, monsieur, jouer sous ma habite là. C'est ça, mais ça fait partie de football là. C'est ça, nous-mêmes, nous pas gagné. Voilà, ça fait partie de football professionnel là. Et monsieur, il y a un boule rété à terre. Ouais, si boule là, t'as joué, mais si t'as levé déjà.
2: 300 dollars par terre, oui.
1: Ya. Parce qu'il faut justifier carton là. Regardez. Ouais, mais rien.
3: Non, Martin, il va gagner.
1: Monsieur, pas gagner.
2: On parle, monsieur, dégage. C'est
3: méchant.
2: Monsieur, pas carton.
1: Monsieur, dit, va pas la velle. Ça veut dire, appétit, un possible carton rouge.
2: Carton rouge. Là.
1: Tchou.
2: Mais
1: de façon demain matin, Jean match a bail là, habite à frappé nous, Haïti a frappé nous, coach a frappé nous, faut aller,
3: un big ça qui passe un big là.
1: J'ai perdu poids tout, faut dire ça.
2: La
1: retraite. Ça met des poids, monsieur comprend le bail.
2: On va
1: là, dans le niveau professionnel là pour grand. Hein?
2: Il met là, il a séché le tout.
1: On va en prendre.
3: Allez, c'est pas bon, cher.
1: Pierre va trop bon. Nous avons un grand monde qui est bon dans Pierre, c'est Ederson Yele. Nous avons un grand monde qui est bon dans Pierre, c'est Ederson Yele, monsieur. Non, l'équipe l'a fini de jouer là.
2: Oh, faute. Pas mal, on va là.
3: Faute sous Belgrade. Bala babou, bouche pas goût, en tous les cas, pas de problème. La vigne tout à l'heure.
0: faut que nous matine lycée brésilienne haïtienne en même temps. Attention, le nom de bonne grâce.
1: Matine chérie,
0: la belle matine. On salue la belle Mata. Mata, maman, mettez-moi dans le jet. Non, attention,
1: la belle Gina.
0: Femme d'où la vie me change, monsieur. La vie me change dans Jacksonville. Y'a des ballons
1: avec
0: expérience. Expérience, je l'allais avec dans les expériences qui ont bossé dans le libéraux. Qui joue à l'aile net, vous cherchez au monde.
1: Bien joué,
0: garçon. Monsieur, très bien. Je remplace nous. Dans les pieds sur le ballon, dans les Jean-Jacques. Lui, il est capable de faire.
1: Belga descend trop bas. Je ne sais pas si tactique là qui s'allie. Belga descend. Oh!
0: Lenny, libre au deuxième
1: monde. Il fait faute là.
0: Il fait faute.
1: Fonda qu'on fait faute.
0: Mais pourquoi ça a shooté là tout le monde?
1: Ballon perdu et il fait faute. Deuxième dribble là, pas important. Exactement. Deuxième dribble là, pas important. Nous pas besoin de deuxième dribble là.
2: A fait vite ça, moun.
1: Non.
0: En tout cas, monsieur Mabudou Dalem Bagabadi, nous allons vous changer. Attention.
1: On a rappelé tout le monde que. Exantus live sur TikTok.
0: Oui.
1: Nèg photo a. 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
0: 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Monsieur paye le coup.
1: Nous avons problème lumière là.
0: Attention, danger pour Haïti. Frappe des balles. Merci en bille. Merci en bille, garçon. Alfred Zito, le jour la 75e de jeu.
1: Pendant l'abdi salam, j'ai voué 3 moun gol.
3: 3 moun, ouais. Ouais, pas ça, monsieur.
2: On parle de la récolte.
3: Regardez.
1: Tout le monde est là, Apton. Ouais, ça veut dire, monsieur, fait mauvais contrôle là.
2: Mauvais choix,
1: exactement. Pour moi, c'est professionnel. Je connais ça, monsieur, t'as doué faire. Tous les trois nègres.
3: Monsieur, Martin Express, on joue au football tout bon, je sais Belgrade, deux mondes devant. Mais c'est gardé ça le bon là, l'éternel.
2: Il va garder, non?
0: Non. Alfred Dito, 76e minute de jeu, 0 pour Haïti, 3 pour le Brésil, la bouille.
2: Oui, ballon pour l'équipe brésilienne de football. Il y a une photo Express TV sur Casemiro, ballon qui n'a pas gardien équipe brésilienne. La balle de Alisson Beck, ballon qui jouait sur Casemiro sur Marquinhos qui ballon, il joue à gauche. À gauche, la vienne Santos. Santos joue sur Alisson. Alisson Beck ouvre sur Marquinhos. Marquinhos prend la droite. Joue la droite, crétin. Il va appeler. Il prend le terrain. Il monte la gauche. Qui est-ce qui joue là? Tout côté gauche là. Il joue Guimarães, il joue sur le 222. Ballon qui joue dans le mi-temps. Il joue sur Casemiro. Cassé Valentin, Nivelle Souligné. Hey, Thibaut Toton, Régol.
3: Indictuez-nous.
2: Thibaut Toton, ça n'a pas joué. Mais gardez-nous même, ça commence à se dire.
1: T'es gagné, papa.
2: En liesté, dit.
3: À vos contributions.
2: Qu'est-ce que vous faites, Zamna? Où est-ce que vous faites?
3: Où est-ce que vous faites?
2: Vous êtes liesté, dit.
1: Pour j'en ai un problème avec Zamna ici.
2: Oh, liesté, dit.
1: Vous êtes supposé investiguer, monsieur.
2: Vous êtes liesté, sous nous.
1: J'ai fait mouvement Zam.
2: Ça passe en bas, j'aime gardez nous.
1: On paye charge avec sécurité comme ça. Pour nègre, on goal, c'est Zam ni râler.
2: On paye des problèmes. Nous faisons. Allez, menacez-nous.
1: Menacez-nous, même sous terrain.
2: Bah, nous avons parlé de l'équipe de football. Mettez expérience filée.
3: Nous jouons football, monsieur.
2: Nous jouons football, monsieur. Mettez Simon, l'ouvre la droite. Il joue sous Duverne. Pas qu'il est dans le jeu, Duverne.
1: Jean-Jacques. Ouh, belle garde.
2: Mais qu'est-ce qu'il fait là? Belga fait mauvais bon.
3: Papa Belga,
2: bien joué, il est tout
1: seul. Bon bagarre.
2: On va frapper le
0: Johnson. Je ne pour qui ça, c'est pas un joueur qui est capable de jouer même avec Belga ou du moins si qu'à jouer à peu près Belga pour arrêter Belga.
1: Non, mais qui est-ce que vous
2: pensez?
1: Dans le moment là. Comme si l'équipe là, nous connaissons l'équipe là.
0: Nous avons fait un jeu avec Derek. Plate.
1: Non, mon cher Derek Etienne. Non. D'ailleurs, il y a un bagarre Derek joue dans Zelle.
0: Les cas jouent devant le terrain.
1: Non, mais c'est pas aussi performant.
2: Il n'est pas mauvais, non, là, jusqu'à présent.
1: Belgrade n'est pas mauvais, mais il y a quelque choix qui fait qu'il n'est pas bon. Il y a un choix, ça n'est pas bon.
0: Il y a un pile en papier
1: bas. Ouais, deuxième mi-temps là. Fon dit, monsieur, c'est on en est tout qui sous tout terrain.
2: Non, pas Isil. Ok.
1: Ouais,
0: on a monsieur, on a
2: Isil, c'est non. Simon. Et Frais. Quand on dit ça, vous ne pas là.
1: Isidore trop bas. Isidore trop bas. Isidore trop bas.
2: Il va un bon pass.
1: Non, il va un bon pass, mais il trop bas.
2: Elikoula.
1: Aïe, aïe, aïe. Ça l'a fait côté le bail pass là. Non, mais il va avoir intérêt à défoncer ou non. Il va jouer avec Écosse. Après, ça va avoir l'autre tour pour jouer.
2: Oui.
1: C'est ça que je comprends. Là, hein? Parce que là, il est qualifié. Il n'est pas obligé à dépenser l'énergie là qu'on y a là.
2: Ouais, Simon. Oh, Simon, chérie. Vous savez le faux comme ça. Simon, on va le gager. Ballon qui sont en touche à l'avantage de l'équipe brésilienne de football. On a regardé sous ballon. C'est mettre Santos. Santos qui ballon. Santos qui ballon. Il va faire touche là. Et il va faire changement. Encore une fois, il va faire l'autre changement. Il a monté Vini.
1: Il a monté Ederson.
2: Il a monté Ederson en place de Vini.
1: Avec Danilo.
2: Il a monté Danilo de numéro 18
1: en place de Vini. Il a géré. Et ça me saute tout à l'heure là. Il n'y a pas d'intérêt à quitter Néo dans le match là. Tu as l'autre de blessé. Ou au moment de Neymar déjà c'est 20-80 lieux là actuellement là.
2: 10-90
0: Comment doit aider son bottier pour son libéré au lieu dans la défense.
2: Il
1: y a un mouté dans la place qui m'a
2: réussi.
1: Un changement poste pour poste. C'est deux changements poste pour poste.
2: Mais en demi-défensif. Il est venu avec Bruno. Il est entré Danilo. On est entré Danilo.
1: Non, il est monté Danilo.
2: Danilo Santos.
1: Il est monté Danilo. Je ne sais pas si il y a plusieurs.
0: Etienne, mais changement. Il est entré avec Etienne. Est-ce qu'on est là?
1: Moi, je respecte. Moi, je le fait qu'on fait très bonne lecture. Mais très sincèrement, amis, Derrick Etienne n'a pas là-dedans. Ça, c'est moi.
2: En tout cas, je regarde. C'est ballon qui joue pour l'équipe brésilienne de football. Mettre Marquinhos, il y a un peu de pression sous lui. Ballon qui est bien dégagé quand même. Ballon qui joue en avant pour l'équipe brésilienne. Mais nous connaissons Adé Souli toujours. Et ballon qui va jouer par le dossier numéro 2, le centre. Mais ballon qui est récupéré par Adé encore. Et faut-il rester comme ballon. Bye ballon, petit garçon. Bye ballon. Pour frapper Valérie.
1: En tout cas, a des gens belle
2: tournoi.
1: Jusqu'à présent,
2: et me trouver dans ma salle encore, je le pique bien.
1: Yeah, jusqu'à présent, moi-même, c'est où on en est. Femme, vous savez, on a pas trois coins dans le monsieur, non?
2: Vous devez être là?
1: Oui, non, pas trois coins dans le monsieur, non?
2: Monsieur, vraiment extraordinaire.
1: Même c'est extraordinaire.
2: Il a un bon service.
1: Yeah. Pour l'âge et tout.
0: L'âge et tout.
2: Yeah, l'âge.
1: Ah, c'est un truc là.
2: C'est bon, là. Le côté gauche, ballon qui va sortir en touche à l'avantage de l'équipe haïtienne de football. Oh non, hey, rebond. Oui, oh, fais quoi, cher chéri? Ou pas, je t'aime ballon, Jésus. Ballon qui joue par les. Mettre Marquinhos qui vient de fouer. Il vient de fouer, puis le ballon va venir encore, non? Aïe, aïe, aïe, Alisson Becker, ballon pour Haïti. Il n'y a pas de faute, Abidla. Il n'y a pas de faute, non? Adé, chéri. Adé. Et il a pris dans les veilles. Ouais, presque oui.
0: Derrick.
1: C'est non bon à me jouer.
2: Derrick, bon, moi, son pour son bon.
1: Ouais, ça fait là. Ouais, ça fait là.
2: Dis ça.
1: Je suis obligé de venir dans le bord gauche là. Pas dans le bord gauche là, Derrick jouer.
2: Non pas de professionnel là, pour ça le tomber là. Tellement expérience pour lui. Quoi de misère, monsieur. Ah, ça va abonner.
1: Non, à Casemiro on a fait.
2: Ah, bon, les gars,
1: eh bien, monsieur Pifo là, dans lui, il a fait là.
2: Il va faire Benlo.
1: Oh, eh bien, regardez, eh bien, monsieur Pifo, il a fait là.
2: Il est tombé, donc il est tiré,
1: monsieur. Casemiro, c'est ça le Pifo, il a fait là.
2: Quel problème, monsieur. Casemiro mourut, oui, sous quoi.
1: Ah, ouais.
2: Alisson Becker, il dégage. Ballon en ligne dans l'équipe haïtienne de football là. Ballon récupéré par la défense haïtienne. En dégagement. Et à qui mieux mieux. Ballon qui va jouer par les Haïtiens. Avec Maître Simon. Maître Simon pour mettre Adé. Adé. Est-ce qu'on fait la duverne? Non, je vais la mettre Simon, chéri. Je vais la mettre Simon.
1: Bon, je vais la mettre Simon.
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1: Ah, Derrick. Le problème ça avec
2: l'action.
1: Problème ça me avec Derrick là.
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1: 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Monsieur conseil des bailles la faire comme si you know.
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2: Il va gaspiller une année mais nous. On belle pour quand même. Haïti qui joue un bel match mes amis. Haïti qui joue un bel match. Est-ce que nous remarquons une deuxième mi-temps nous pas réaction sauvage sur nous.
3: Non.
1: Non mais
2: il a gaspillé Tiboulio. 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
1: Ah oui.
2: Il est venu.
1: Ah oui.
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1: Fon Tiboulio, après le match Haïti, boule là pas fini. 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Parce que par le Paraguay la Turquie là. Oui, par le Paraguay la Turquie. Un match important.
3: Important. Oui, Paraguay la Turquie. Un bon match.
1: Yep.
2: Expérience. Bon, je ne sais pas si nous remarquons ça, mais c'est une belle Coupe du Monde.
3: Le mondial là, j'ai ça
1: pour une belle coupe du monde.
2: Où sont les autres annonces? C'est nous qui avons trois petits matchs
1: intéressants. Oui, oui, oui, oui.
2: C'est vrai?
3: Non, il y a un remarque encore pendant le premier tour, ça a été un pile goal qui marqué.
2: Oui.
3: Ça importe un pile.
2: Mais il y a un petit match, tout petit match belle.
1: Non, match obligé. Il est obligé de pile goal. Pas oublier.
2: Au moment éliminé, il faut pas un petit match.
1: Voilà. Parce que ça m'est arrivé. Pas oublier que son Coupe du Monde qui fait avec 48 équipes.
2: Bien, 48.
1: C'est-à-dire, conseil d'équipe, logiquement. On est en train de dire pas d'abjam là.
2: Easy, bonjour lui. 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Alisson Barrel, pas que moi.
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2: Il Gonpia, il est dans le coup. 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
1: Alisson, Alisson dit pièce à moi déjà. Moi, il est dans son délin déjà.
2: Moi, après la délin. Hello, tu
1: manges? Oh, oui.
2: En tout cas, aujourd'hui, nous avons aimé gardien, nous avons aimé gardien.
1: Oui,
2: oui.
1: Au moins.
2: Par le cap, j'ai, par expérience, sur Dixon. Dixon, et le nom de numéro 7, qu'est-ce que c'est? 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
3: Brésil pour bouter, là.
2: Brésil pour bouter, vous comptez, oui. Et Mets Simon, dans le libéraux, oui. 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N'a pas joué avec Delcroix. 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
1: D'accord. Ouais, j'ai un gars bradé, monsieur. Un gars dit, monsieur, d'accord.
2: Faut bagaille. Ouais.
1: On va aller vous payer ou ça,
2: monsieur. Quand on a dit, monsieur. Mon président, vous êtes long comme ça.
1: Bon, après Coupe du Monde, là, faut changer coach.
2: Oui, ça, ça coûte à rien.
1: Hein?
2: Ça coûte à rien.
1: Faut changer coach, Alfred.
2: Monsieur,
1: non, monsieur, équipe là, trop, non, même, monsieur. Monsieur, pas un niveau pour équipe ça.
2: Vous posez un problème, coach, là?
1: Zamim.
2: Oui.
1: Gardez. Ou même ou zou pata pal monte, ou pata pal jouer comme ça. Ou zou pata. Ah, mais voilà. Qui s'allie? Qui s'allie?
2: Allez là. Nous avons joué, vous.
1: Ok.
3: Non, coach a qualifié nous pour mondial, nous respectons ça.
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2: Et qui va dire bonjour, mon chéri.
3: Derek, où allez-vous, Derek? Où allez-vous là?
2: En dessous, il fait le faute là.
3: Oui. Oui.
2: On va le prendre, hein? Ok, tapez-le. D'accord.
1: Eh, mais Derek, prends carton.
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1: Oh, j'ai. Habite les VDA pour l'entendre déjà, mais allez. Mais c'est là où il l'a donné.
2: Allez, misère, misère.
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3: Mais il y a un goal pour nous là, papa.
2: Ça va, un goal. 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Et ballon qui n'a pas. Là, dans le bon gauche, là, on a supposé jouer Duverne. 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
2: 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Ballon, quand j'ai parlé, l'équipe brésilienne de football, en retrait, tu mets Marquinhos. Marquinhos, quand j'ai mis le terrain, pas nous. 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
2: Et sur un niveau foot là? 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
2: Sérieux là.
3: Au niveau sérieux, au niveau international.
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3: 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Nous jouons la 15e minute de jeu. Garde le problème. Zéro oh. Pour Haïti. 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Attention, Dixon qui botte couvrant. Coup de tête la défense. La deuxième balle. Avec Akiès, c'est le Brésil. 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
3: Oui, à l'instant même.
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3: À l'instant même.
1: Ah, ok.
3: 3 goals à 0.
1: Avez dit que c'était dans le match là quand même.
3: Il est dans le match là.
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3: Oui.
1: C'était dans le match là. À l'instant, tu as joué. 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
3: Oui.
1: C'est Vinicius, c'est pratiquement. Nous avons joué un bel match.
3: Bel match.
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1: C'est ça.
3: Avec Dido, ok.
1: La propose, la bretonne, elle était
3: bâchée. La venue.

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1: 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Malheureusement, ça va porter fruit.
0: 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Et nous t'a parlé de tactique tout à l'heure. 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
2: Non, éliminé, ça est clair. 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
0: Bon, parce que certes Brésil va jouer avec Écosse, Brésil a toujours battu Écosse 25 goals à 0.
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3: Ah, vous avez un coach qui perdit, non? Vous pouvez mettre 5 défenseurs et vous mettez 4 mi-temps et on est devant. Comment on a fait avec Brésil Chalet? 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Après, du coach à Brésil, allez, venez, ma vraie coach à la vie devant là.
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3: 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Dans la deuxième mi-temps, vous pouvez jouer nous belles. Ils changent de tactique, vous pouvez comment nous jouer avec Brésil tête tout tête. Vous voyez comment nous battons Chalet, tout le monde ça.
1: D'accord, merci.
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0: c'est ça.
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0: 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Et quand on a dit ça, et c'est tout. 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
0: 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Parce que, pas oublier, après que nous sommes haïtiens, nous sommes les gens qui ont joué sur le jouet là. C'est-à-dire, erreur ça, nous connaissons, par exemple, nous avons des problèmes, nous avons. Parce que, effectivement, ou pas qu'à jouer un match, ou besoin de 3 points pour monter avec 5 défenseurs.
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0: Yeah.
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3: 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Non.
1: Non. Mais, espoir pour nous toujours. 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
1: Si vous pouvez vérifier le numéro pour les contacter, ce serait bien laissé.
2: 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Est-ce une opportunité de parler à l'émission today?
0: 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Tout va bien, Honoré?
1: C'est ma manière de communiquer avec eux.
2: 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Bonjour tous les amis Jacksonville. 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
0: 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Nous avons entendu parler en bas. Je pense que nous avons arrangé ça. 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Je souhaite rejoindre nous. S'il n'y a pas qu'à rejoindre nous dans la façon ça, nous faisons une autre façon parce que dans Radio Puissance Inter, c'est comme ça nous fait ça. 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
1: 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Un bagage qui est très simple. Et moi-même avec madame, moi, nous avons parlé sur ça. Même Samuel Petit, moi, nous avons parlé sur ça tout. Une équipe, par exemple, qui fait venir dans le mondial, ou t'as dit comme ça que, ma équipe qui fait venir, yo, une chance pour être capable de venir dans le deuxième tour, ou bien équipe qui fait bien, ça veut dire, nous avons mis Haïti, Curaçao, et une autre équipe africaine, par exemple, nous avons mis ensemble de quoi que, nous garantis, une équipe africaine, ou bien une qui fait venir, capable de venir dans le round of, of 32. 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
0: 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La réalité, c'est que, vous n'avez pas invité Haïti dans le mondial, mais comme Haïti, vous n'avez pas mettre le de officiellement, Haïti, je vais nous trouver, l'y entrer, l'y présenter, vous faites quoi qu'on ait pour vous aller le plus vite que possible. 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Si Haïti gagne un match Écosse là, Brésil, t'as pas le l'autre Haïti. Parce que l'on des deuxième mi-temps, monsieur, c'est que t'es l'autre Haïti. Mais jusqu'à présent là, l'équipe n'a pas mal joué. Nous gagnons l'équipe, nous avons plein, nous gagnons l'équipe qu'on y a. Nous avons souhaité l'équipe là arrêter comme ça. Mais qu'on y a là, ok. Si facteur face à l'équipe là, là qu'on y a, c'est entraîneur qui met un niveau. Est-ce que c'est ça lié? Si c'est entraîneur qui mette, non. Chaque joueur déjà gagne un niveau par yo, joueur gagne technique yo. Simplement parce que la Fédération Haïtienne, tu fais un bon travail, tu recruté un bon joueur. Ça m'a dit. Je félicite la Fédération. Hein? Dans ce sens-là, longtemps, il va te convaincre de dépenser pour avoir un bon bagage. Mais fois, ça semble que yo décide, yo, y a investi dans l'équipe là. Yo te fait le bien. Faut dire ça. 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Donc encore et ça va veut dire que pas gagner espace pour faire plus. Yes, il y a plus de travail qui vous faites. Mais il faut reconnaître ça parce que pas seulement coach là qui mène l'équipe là effort fédération en tout. Faut reconnaître ça tout. Je ne connais personne dans cette fédération, vous voyez. Je n'ai pas contact avec eux.
1: Bon.
0: Donc,
1: bon, je pense que tu as une motivation. Et même fanatique, yo te campé avec l'équipe là. Donc, jusqu'à maintenant, je ne vais pas dire. Yo campé avec l'équipe là.
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1: 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Donc, je ne vais pas dire rien pour nous reprocher. 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
1: Il tape négatif 8 gols, pas vrai? Et il a position négatif 7 goals. Ah ouais? Ça t'a dû mettre Haïti dans la troisième position. Si ça fait comme ça. Mais à cause d'un changement dans la loi FICA et FIFA, yo, à cause 48 équipes qui là, et qu'on question de 8 pibes au troisième, à passer dans la 16e de finale, eh bien, ça a éliminé Haïti avec la Turquie automatiquement. Ni Turquie, ni Haïti, c'est deux premières équipes qui sont éliminées. 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
3: 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Et Haïti, pas dans la bataille, mais nos derniers matchs, quand joué. 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Atlanta. Et il est aussi important que l'autre match, parce que et nous avons une belle équipe. Nous supposons continuer à faire une bonne impression. Il faut continuer à montrer la capacité de l'équipe. D'ailleurs, jouer eux-mêmes. Il faut démontrer la tête, parce qu'ils ont besoin de travailler. En dehors de l'équipe haïtienne, les parents de compétition dans l'équipe haïtienne, ils ont besoin de travailler. C'est ça qu'ils ont fait comme profession. Et m'kwe Isidore, c'est un monde qui est en jouant un appel. Et il est en jouant un appel là pour une équipe. Bah, qu'on est exactement, bon, regardez, moi, m'kwe c'est dans l'Ouest. Ouais. Isidore, bon appel, oui, Isidore, bon appel, bon contrat. Regardez. Voilà. Hello. 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
1: 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Ou qu'on est, il me cherche chez Kai pour l'acheter. 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
1: 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Il était battu en équipe. 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
1: 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Nous n'avons pas le même continent pour jouer. 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
0: 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Nous n'avons pas gagné un problème avec l'équipe. Nous n'avons pas gagné hésitation de séparer l'équipe à 100%. 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

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Parce que habitude ou divine devenue valeur que vous gagnez. 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